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1: Bonjour à tous, des fortes chaleurs pour commencer la semaine. Une vingtaine de départements est placé en vigilance orange canicule, du Cher jusqu'aux Alpes-Maritimes, sans oublier les deux départements corses. Plus globalement, on constate aujourd'hui un léger repli des températures à l'échelle nationale, mais la chaleur va s'accentuer dans les prochains jours et nous donner un nouvel épisode caniculaire s'étendant à de nombreuses régions de France. Dans le même temps, 17 départements restent en alerte pour risque élevé de feux de forêt. Les pompiers ont été mobilisés dans de nombreuses régions ce week-end, comme dans la Drôme, où 370 hectares ont été brûlés. Le feu sévit depuis plusieurs jours dans le massif du Claps. 4 pompiers ont été blessés hier. Des incendies se sont également déclarés sur un site militaire du sud de la Gironde, mais aussi en Lozère. Dans le reste de l'actualité, une enquête pour blessures involontaires ouverte dans le Pas-de-Calais. Un enfant a été gravement brûlé par un jouet anti-stress qui lui a éclaté au visage. Des analyses sont actuellement menées. Une réunion est prévue aujourd'hui entre la mairie et le centre de lutte anti-tuberculeuse. La ville d'Ivry-sur-Seine, en région parisienne, vient d'alerter sur une situation de tuberculose déclarée sur la commune. Il faut savoir que cette maladie infectieuse touche moins de 10 personnes sur 100 000 tous les ans dans le pays. Israël rejette le plan américain pour Gaza, accepté par le Hamas. Le premier ministre israélien conditionne tout retrait à un véritable désarmement du mouvement islamiste. De son côté, le Hamas appelle les États-Unis à faire pression sur Benjamin Netanyahou et son gouvernement. C'est bien la reine de ce Tour de France Femmes 2026. Demi Vollering a remporté hier la grande boucle en s'imposant sur la dernière étape à Nice. C'est la deuxième fois qu'elle est sacrée sur la plus grande course du monde. En revanche, c'est une grande première pour une formation française, l'équipe FDJ United Suez. Et puis en foot, un retour au Paris Saint-Germain, c'est Lucas Digne qui vient de s'engager avec le club de la capitale. L'international français a signé pour 3 ans, lui qui avait déjà porté les couleurs du club il y a 10 ans. Voilà pour l'info, très bon début de journée. 9.

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1: Bonjour à tous, des fortes chaleurs pour commencer la semaine. Une vingtaine de départements est placé en vigilance orange canicule, du Cher jusqu'aux Alpes-Maritimes, sans oublier les deux départements Corse. Plus globalement, on constate aujourd'hui un léger repli des températures à l'échelle nationale, mais la chaleur va s'accentuer dans les prochains jours et nous donner un nouvel épisode caniculaire s'étendant à de nombreuses régions de France. Dans le même temps, 17 départements restent en alerte pour risque élevé de feux de forêt. Les pompiers ont été mobilisés dans de nombreuses régions ce week-end, comme dans la Drôme, où 370 hectares ont été brûlés. Le feu sévit depuis plusieurs jours dans le massif du Claps. 4 pompiers ont été blessés hier. Des incendies se sont également déclarés sur un site militaire du sud de la Gironde, mais aussi en Lozère. Dans le reste de l'actualité, une enquête pour blessures involontaires ouverte dans le Pas-de-Calais. Un enfant a été gravement brûlé par un jouet anti-stress qui lui a éclaté au visage. Des analyses sont actuellement menées. Une réunion est prévue aujourd'hui entre la mairie et le centre de lutte anti-tuberculeuse. La ville d'Ivry-sur-Seine, en région parisienne, vient d'alerter sur une situation de tuberculose déclarée sur la commune. Il faut savoir que cette maladie infectieuse touche moins de 10 personnes sur 100 000 tous les ans dans le pays. Israël rejette le plan américain pour Gaza, accepté par le Hamas. Le premier ministre israélien conditionne tout retrait à un véritable désarmement du mouvement islamiste. De son côté, le Hamas appelle les États-Unis à faire pression sur Benjamin Netanyahou et son gouvernement. C'est bien la reine de ce Tour de France Femmes 2026. Demi Vollering a remporté hier la grande boucle en s'imposant sur la dernière étape à Nice. C'est la deuxième fois qu'elle est sacrée sur la plus grande course du monde. En revanche, c'est une grande première pour une formation française, l'équipe FDJ United Suez. Et puis en foot, un retour au Paris Saint-Germain, c'est Lucas Digne qui vient de s'engager avec le club de la capitale. L'international français a signé pour 3 ans, lui qui avait déjà porté les couleurs du club il y a 10 ans. Voilà pour l'info, très bon début de journée.

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0: Allez, bienvenue dans le Superbus avec Nofma Radio, KKO. Allez, bon courage, lundi, nous sommes le 10 août, j'espère que vous allez bien. Belle journée à vous sur Nofma Radio, 7h.
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0: Et tout d'abord, Baptiste Berthelin, bonjour.
2: Bonjour à tous. Les pompiers toujours mobilisés dans de nombreuses régions pour lutter contre les flammes. Alors que 17 départements sont classés en risque élevé de départ de feux de forêt aujourd'hui, les opérations se sont poursuivies dans la Drôme ce week-end. 370 hectares ont brûlé au total dans le massif du Clabs et 4 pompiers ont été légèrement blessés hier. Cette journée a été marquée par une propagation du feu. Plus de 100 hectares également parcourus en Lozère ou encore une quinzaine dans un camp militaire en Gironde. Dans le même temps, dans les Deux-Sèvres, un homme d'une quarantaine d'années a été placé en détention provisoire hier. Il est soupçonné d'avoir provoqué plusieurs incendies dans la région. Il doit être jugé demain en comparution immédiate. Des opérations contre les incendies qui pourraient se compliquer avec le retour des fortes chaleurs. 22 départements sont placés en vigilance orange canicule, du Doubs au Cher jusqu'aux Alpes-Maritimes, sans oublier la Corse. Météo France a bien prévenu, un nouvel épisode de canicule est attendu sur une grande partie du pays en cours de semaine, alors que l'on va observer un léger repli des températures à l'échelle nationale aujourd'hui. Que s'est-il passé au centre hospitalier du Mans ? Un incendie s'est déclaré dans une chambre de l'établissement hier. Une personne a été grièvement blessée et 10 autres plus légèrement après avoir inhalé des fumées. Le plan blanc a été déclenché dans l'après-midi pour assurer la continuité des soins. Chacun doit améliorer son process de travail en regardant la réalité en face. Gérald Darmanin répond aux critiques après les révélations sur les défaillances dans le traitement des violences sexuelles sur mineurs par les services d'enquête. De son côté, l'Association nationale de la police judiciaire dénonce l'hypocrisie et la trahison du garde des Sceaux. Et puis du cyclisme, pour terminer, elle a une nouvelle fois impressionné sur les pentes du Col d'Aise. Demi Vollering a remporté hier son deuxième Tour de France femme après celui en 2023. La Néerlandaise a su résister à Kasia Nieviadoma pour remporter la 9e et dernière étape de cette grande boucle. C'était du côté de Nice. Une édition 2026 marquée par l'abandon de Pauline Ferrand-Prévot. Voilà pour l'actualité. Très bon début de semaine à tous.
0: Merci. La suite des infos, Emmanuel Achard. Emmanuel, bonjour.
3: Bonjour, Arnaud, bonjour à tous.
0: Un homme a perdu la vie hier après avoir sauté du pont de Noirmoutier.
3: Les secours ont été engagés vers 16h. Pour cet homme de 64 ans ayant sauté du pont, un plaisancier l'a ramené sur la plage. Une tentative de réanimation par les sapeurs-pompiers et une équipe médicale sur place n'a pas abouti. Il a été déclaré décédé par le médecin du SMUR.
0: Des feux ce week-end en Vendée.
3: Et beaucoup, oui, à Chalon, un bâtiment de 1000 mètres carrés d'une exploitation agricole a pris feu dans la nuit de vendredi à samedi. Au lieu dit Rennerie, 4 lances à incendie ont été nécessaires, préservant un stock d'engrais. Le matin de samedi, un incendie a pris à la Jaudonnière dans la dépendance d'une maison. Un homme de 60 ans a été brûlé et transporté en urgence absolue par hélicoptère à Nantes. On a aussi à Soulan, dans la matinée samedi, un bâtiment agricole qui a pris feu, 200 mètres carrés, entièrement embrasé avec des bouteilles de gaz et d'essence. Les pompiers ont évité la propagation du feu.
0: Une tentative de cambriolage cette nuit à Soulan.
3: Oui, vers minuit à la pizzeria Pizza Para, qui a posté sur Facebook avec une photo d'une porte vitrée brisée. Le texte parle d'une tentative avec, je cite, un grand merci au voisinage d'avoir crié et alerté, ce qui les a fait fuir dans un premier temps. Une enquête est évidemment ouverte et on recherche des informations. Selon les restaurateurs, le véhicule aperçu sur place, une Renault Clio blanche.
0: Il a fêté ses 10 ans l'an passé, le cyber d'été plébiscité à Saint-Jean-de-Mont.
3: À la médiathèque, à l'entrée, juste sur votre gauche, l'auditorium accueille un espace dédié aux ordinateurs, aux consoles de jeux, aux bornes d'arcade, tout en libre accès. Il y a toujours du monde de tous les âges, un site ludique mais aussi pratique. Alors qui s'y installe l'été? Réponse à 7h30.
0: Et bien vivement 7h30, votre retour.
3: À tout à l'heure.
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0: Il y a pire pour commencer quand même votre journée avec Damiano David, italien, bien évidemment. Hein. Tout le monde voit de qui on parle et qui chante. J'espère que vous allez bien, que vous avez passé un bon week-end. On est dans la grande semaine du 15 août avec beaucoup de monde sur la côte vendéenne. Et puis aussi l'arrière-pays, évidemment. Bon, ben voilà, c'est reparti pour une nouvelle semaine. Vous travaillez, vous aussi. Bienvenue au club. Il en faut. Ça va bien se passer pour ce lundi 10 août. Nous fêtons les Laurents aujourd'hui. On en connaît tout plein. On leur fait une bise. Et puis les Claires également qu'on embrasse. Et ça, c'est pour demain. Comme le disait Baptiste, oui, ambiance caniculaire, bah, ça commence à monter hein, en force. Hein. Puis quand on voit un petit peu de température qu'on observe là pour mercredi, jeudi et vendredi, wow. D'ailleurs, on est en vigilance jaune depuis 6h hein, ce matin. Bon, on fait un point sur la météo et on vous envoie Vanessa Paradis, hein, le dernier rendez-vous.
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0: Alors, déjà des températures douces ce matin, entre 18 et 20 degrés hein, pour démarrer votre journée. Le soleil brille et la chaleur sera au rendez-vous. Alors, ça va encore sur la côte, hein, on a un vent de nord-ouest. 27 sur l'île du 28 sur l'île de Noirmoutier et jusqu'à 32 degrés dans les terres pour aujourd'hui. Mardi, joue à passer du 33 degrés maximum hein, sous abri. Et puis mercredi, pareil, entre la côte et puis les terres, 30 à 36 degrés. Je ne sais pas si vous vous rendez compte. Jeudi, 37 degrés hein, au maximum, évidemment, dans les terres. Et on redescend à 33 le vendredi. Vigilance accrue, évidemment.
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0: On est sur le même son qu'à l'époque de Lenny Kravitz quand même, quelque part. Hein, Vanessa Paradis. Hein.
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0: 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Allez, belle journée évidemment sur Novma Radio. On a une belle surprise qui tombe à 7h25 sur notre Facebook. Novma Radio en Nord-Ouest Vendée. Ah si, vous allez kiffer. Avec les enfants, vous allez tout simplement adorer. On vous envoie à quelques kilomètres du Nord-Ouest Vendée, une destination bien connue, une partenaire habitué à Novma Radio. Et puis voilà, c'est bleu, d'accord? C'est bleu. A tout à l'heure, bon, on en reparle à 7h25 évidemment, sur Novma Radio. Tout à l'heure, le retour de l'actu, dans 3 minutes, juste après, Gims et Vianney, la même, sur Nov. Bon réveil, bonne journée.

Très bon réveil sur Nova Radio avec Gims, Vianney, la même, arrive Alex, Wayne et son passenger. Allez, belle journée. 7h15, retour de vos infos. Annonce hier de Benjamin Netanyahou. Israël rejette la dernière feuille de route américaine acceptée par le Hamas pour lancer la deuxième étape du plan de paix à Gaza. Le Premier ministre conditionne tout retrait de ses troupes à un véritable désarmement du Hamas. À 8 mois de la présidentielle, l'ancien Premier ministre François Bayrou appelle à une grande primaire de ceux qui rejettent les extrêmes pour trouver un candidat capable de rassembler tous les démocrates réformistes. Selon lui, un duel extrême droite face à l'extrême gauche au second tour serait une catastrophe. En cyclisme, Demi Vollering est devenue la première coureuse à gagner 2 fois le Tour de France. Femme, la néerlandaise de 29 ans de l'équipe française FDJ United Suez a remporté l'épreuve hier à Nice. Dans le prochain journal, tout à l'heure à 7h30, beaucoup de feux ce week-end. Les pompiers mobilisés en Vendée, une tentative de cambriolage cette nuit à Soulan dans une pizzeria. Il a fêté ses 10 ans l'an passé, le cyber d'été plébiscité à Saint-Jean-de-Mont. On en reparle à 7h30.

0: mal, hein, le dernier Alex Warren, Passenger sur Nov.
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0: On a un petit peu le passager justement, vous qui êtes dans votre voiture, votre camion, vous partez bosser, vous roulez, ben voilà, on a un petit peu votre passager dans l'autoradio et ça se passe comme ça tous les matins sur Nov Ma Radio. Rien de prévu ce soir, on a un bon plan, vous qui aimez le gospel, vous allez adorer Linda Lee Hopkins qui est en concert à partir de 20h en l'église de Chaland. Cette chanteuse américaine Linda Lee Hopkins, installée en France depuis 25 ans, se produit en effet avec son quartet, hein, donc ce soir révélée au grand public par sa participation à l'émission The Voice. Elle a partagé la scène avec des grands artistes, hein, comme quand même Ray Charles, Gloria Gaynor, dernièrement Ben l'Oncle Soul, et s'est notamment produite récemment en clôture du festival de jazz à Juan-les-Pins. Portée par une voix puissante et habitée, elle propose un répertoire vibrant du gospel traditionnel. Donc je pense super méga bien, hein, ouais, à ne pas manquer. Ce soir, 20h, en l'église Notre-Dame de l'Assomption, ouverture des portes à 19h, durée du concert environ 1h, tarif plein 25€, tarif réduit 10€ pour les plus de 12 ans. Votre billetterie est à disposition à l'office de tourisme et directement sur place. Allez, vous ne bougez pas, on saute du lit, ça tombe bien. Ce sera avec Jean-Louis Aubert sur Nov Ma Radio.
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0: Allez, belle journée évidemment, on l'a dit, avec plein de soleil, retour 1 encore pour aujourd'hui. Alors, concernant le passage du Gois avec un coefficient de 59, nous sommes désormais sur une marée basse ce matin à 9h05. Vous pourrez traverser le passage du Gois à peu près entre 7h40 et 10h30 ce matin.
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0: Allez, bon courage, hein, sauter du lit avec Jean-Louis Aubert. Ça, c'est fait, hop là.
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0: Oui, la seule radio qui, le matin, vous met sur votre cloud, hop, comme si vous étiez en vacances pour vous qui bossez, mais on vous prépare pour les week-ends. Et là, là, ça y est, c'est tombé, hein. Bah oui, comme promis, je vous dis, 7h25, boum. 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Allez, à vos petits posts et à vos messages, on va pouvoir vous lire avec joie et bonheur. Allez, sur Nov, ma radio, joie et bonheur pour Céline Dion, hein, ça s'approche, hein, septembre, hein, son arrivée évidemment sur la France et cette résidence. Bonjour, pardon, merci.
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1: Allez, belle journée à vous, évidemment, c'est le dieu à l'instant. Bonjour, pardon, merci, bonne journée pour ce lundi 10 août, inauguration du musée du Louvre en 1793.
2: Voilà, oui.
1: Ça compte un petit peu, hein,
2: ça date.
1: Ça date, oui, ça fait un petit bout de temps quand même. Hein. Et puis plus récemment, Michael Jackson qui sortait son album Off the Wall en 1979.
2: Oh là là, ça date aussi.
1: Un 10 août, on sera écouter un petit Michael Jackson de cet album Off the Wall qui était les prémices de Thriller, hein, évidemment. Hein, donc pas mal
2: ouais,
1: du tout. Pas
2: merveilleux.
1: Mal. Allez, Zawi qui est de retour, bientôt un nouvel album avec l'artiste Stéphane, hein, la Suisse, bien évidemment. Love Noir arrive après les infos. Il est 7h30 sur Nov Radio. Toute actualité, retour du week-end de ce lundi matin. Emmanuel Acharot, bonjour.
2: Rebonjour Arnaud, bonjour à toutes et à tous. C'est des pompiers mobilisés, hein, ce week-end. Pas mal de feux en Vendée. Une tentative de cambriolage cette nuit à Soulan dans une pizzeria. Et puis il a fêté ses 10 ans l'an dernier, le cyber d'été plébiscité à Saint-Jean-de-Mont.
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1: Mais d'abord, un homme a perdu la vie hier après avoir sauté du pont de Noirmoutier.
2: Les secours ont été engagés vers 16h hier pour cet homme de 64 ans qui a sauté du pont. Un plaisancier l'a ramené sur la plage. Une tentative de réanimation par les sapeurs-pompiers et une équipe médicale n'a hélas pas abouti. Il a été déclaré décédé par le médecin du SMUR. Autre décès, un accident grave à Villeneuve-en-Ré dans la nuit de samedi à dimanche vers 4h du matin. Un homme a perdu le contrôle de son véhicule seul. Il a perdu la vie à l'âge de 38 ans.
1: Des feux ce week-end en Vendée.
2: À Chalons, déjà un bâtiment de 1000 mètres carrés d'une exploitation agricole a pris feu dans la nuit de vendredi à samedi. Au lieu d'y rainerie, 4 lances à incendie ont été nécessaires, préservant un stock d'engrais. Intervention de longue durée, a précisé le CODIS, centre opérationnel départemental d'incendie et de secours. Le matin de samedi, un incendie a pris aussi à la Jaudonnière, dans la dépendance d'une maison. Un homme de plus de 60 ans a été brûlé et transporté en urgence absolue par hélicoptère à Nantes. Et puis à Soulan, dans la matinée de samedi, un bâtiment agricole a pris feu, 200 mètres carrés entièrement embrasé, avec des bouteilles de gaz et d'essence. Les pompiers ont évité la propagation de l'incendie.
1: Une tentative de cambriolage cette nuit à Soulan.
2: À la pizzeria Pizza Para, elle a posté sur Facebook une photo d'une porte vitrée brisée. C'était vers minuit. Le texte parle d'une tentative avec, je cite, un grand merci au voisinage d'avoir crié et alerté, ce qui les a fait fuir dans un premier temps. Malheureusement, les cambrioleurs sont revenus à la charge pour casser une vitre. Une enquête est actuellement en cours. Selon les restaurateurs, le véhicule aperçu sur place, une Renault Clio blanche, n'est pas sans rappeler le cambriolage de la boulangerie de Soulan en milieu de semaine dernière, avec une vidéo de deux cambrioleurs diffusée aussi sur Facebook. Au moins 3 boulangeries de Chalon et Soulan visitées dans la nuit de mardi à mercredi, dont la boulangerie Origine et la Micaline de la route de Nantes.
1: Il a fêté ses 10 ans l'an passé, le cyber d'été plébiscité à Saint-Jean-de-Mont.
2: À la médiathèque à l'entrée, juste sur votre gauche, l'auditorium accueille un espace dédié aux ordinateurs, aux consoles de jeux, bornes d'arcade, tout en libre accès. Il y a toujours du monde de tous les âges, un site ludique mais aussi pratique. Alors, qui s'y installe l'été ? Réponse à son accueil de Mehdi Kermat.
3: C'est vraiment très, très, très varié comme population. On a des gens locaux qui ne sont pas forcément équipés chez eux. On a beaucoup de gens de passage, des touristes qui peuvent avoir besoin d'avoir des démarches importantes à réaliser pendant leur congé. Et ils sont ravis de trouver une imprimante, possibilité de scanner, donc vous renvoyer par mail des dossiers qui peuvent être importants. Et aussi, ils peuvent venir s'amuser. Beaucoup de grands-parents aussi qui amènent leurs petits-enfants pendant les vacances de ces derniers. Voilà, ça fait un lieu d'accueil chaleureux pour eux.
2: Entrée libre gratuite, c'est jusqu'à la fin du mois d'août. Et puis notez demain une braderie d'été à la médiathèque de Saint-Jean, à vente de livres, magazines et CD déclassés. Ce sera de 14h à 18h.
1: Foot, Chalon et Angoulême se quittent sur un nul.
2: Oui, la Garnache samedi, match amical entre les deux équipes qui évolueront dans quelques jours respectivement en National 2 et 1. Nous appellerons le président du FC Chalon, d'ailleurs, Roland Rocher, à 8h45. En Ligue 2, Nantes a retrouvé bien le championnat samedi soir et cela démarre mal avec une défaite à la Beaujoire 1-0 face au Red Star. Match à huis clos après les incidents lors de la dernière rencontre face à Toulouse en Ligue 1. Le match arrêté à la 22e minute après l'envahissement du terrain. La tribune Loire est fermée, elle, pour deux rencontres sur décision de la commission de la Ligue. Autre match de Ligue 2 samedi, Rodez-Laval 3-1. Sochaux a perdu face à Saint-Etienne 3-0. Dunkerque a battu Grenoble 4-2. Metz-Guingamp 2-1.
1: Allez, on y va pour la météo.
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1: Alors, des températures douces ce matin pour votre réveil, entre 18 et 20 degrés sur le nord-ouest Vendée. Le soleil brille de toutes ses forces pour cette semaine d'ailleurs, hein, pas que pour aujourd'hui. Et la chaleur sera au rendez-vous. Alors, ça va sur la côte encore pour aujourd'hui, 27 degrés à l'Île-Dieu, 28 pour l'île de Noirmoutier. Et on va jusqu'à 32 degrés dans
2: les terres.
1: Attention, demain après-midi, 33 degrés dans les terres. Et mercredi et jeudi, des grosses journées, puisqu'on va aller mercredi de 30 à 36 degrés, 30 sur la côte. minutes.
2: Ah oui.
1: 36 degrés
2: dans les terres.
1: Dans les terres et 37 degrés dans les terres pour la journée de jeudi. Donc
2: ça
1: vraiment
2: passe,
1: épisode encore caniculaire que nous allons connaître. Voilà, donc ça reste encore des prévisions, mais on s'en approche quand même grandement et rapidement. Tout à l'heure à 7h45, on parle de cyber d'été.
2: Oui, bah justement, allons nous rafraîchir dans ce beau site de l'auditorium de la médiathèque où vraiment il y a un bel accueil et pas mal de propositions.
1: Très bien, merci, c'est dans 11 minutes.
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0: Stéphane et Love Noir.
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0: Allez, on écoutera un extrait de Off the Wall, hein, Michael Jackson, l'album qui sortait en 1979, un 10 août. C'est vrai que c'était déjà les prémices du gros succès de Thriller, ça, Don't Stop Till You Get Enough. Pour le moment, on vous invite à découvrir l'Estran au départ du bois. C'est dans le cadre de l'animation du site Natura 2000, Marais Breton, Baie de Bourgneuf, Île de Noirmoutier et Forêt de Mont. Le syndicat mixte, justement, de la Baie de Bourgneuf, hein, le SMBB, organise cette sortie gratuite consacrée à la biodiversité de l'Estran, mercredi matin. Ce mercredi de 10h à 12h. Le rendez-vous est donné au début du passage du Gois, côté Beauvoir sur mer. Et puis un menu d'une tenue adaptée quand même, c'est mieux, même s'il va faire beau, hein. Pour arpenter l'Estran, les participants pourront partir à la découverte du fonctionnement des marais et des herbiers de Zoster, guidés par les ambassadeurs, hein, du littoral, évidemment, du SMBB. Cette balade sera l'occasion d'observer la faune et la flore de cette belle zone de balancement des marais, mais aussi de s'initier aux sciences participatives en appliquant un protocole de comptage sur les herbiers de Zoster. Vous allez apprendre plein de choses. Ah oui, c'est enrichissant comme rendez-vous, hein. Alors des bottes ou des vieilles chaussures, hein, sont vivement conseillées. On rappelle ce mercredi matin de 10h à 12h, début du passage du Gois côté Beauvoir sur mer. N'hésitez pas évidemment à vous inscrire. Allez, on y va pour l'horoscope de votre journée.
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0: tôt quand même, hein, aussi, voilà. Et l'album, on rappelle, Off the Wall, qui sortait en 1979, c'était un 10 août sur Nom Radio. Allez, voici le tube de l'été à bien repérer encore ce matin entre 11h et midi. Mylène Farmer, Jean-Louis Murat, Regret, l'été 91. Bon, c'est bon, bien repéré. Tout à l'heure, vous appellerez au 02 51 49 12 60 sur Nova Radio. 7h45, retour sur vos infos. Dans un entretien accordé à Axios, Donald Trump dit ce week-end que les États-Unis observent l'Iran et qu'ils ne font que semi-négocier. Pour lui, la situation va finir par s'arranger, mais il semble prêt à laisser la pression économique s'intensifier contre Téhéran. Les gardiens de la République ont, eux, insisté hier sur le fait que le détroit d'Hormuz restera verrouillé tant que Washington n'acceptera pas toutes leurs conditions pour régler le conflit. Le mois de juillet 2026 a été le mois le plus chaud jamais enregistré en France depuis le début des relevés, et il l'a aussi été pour les milieux marins. Selon le service européen Copernicus, dans son bilan mensuel publié ce lundi, la température moyenne de surface de la mer, à l'exception des pôles, a atteint 20,96 degrés en juillet 2026, soit le niveau le plus élevé jamais enregistré pour ce mois. 22 départements placés en vigilance orange, canicule ce lundi 10 août sur un quart sud-est du pays. À suivre dès aujourd'hui et toute la semaine les championnats d'Europe d'athlétisme à Birmingham, et notamment le premier relais de la semaine ce soir, 4 x 400 mètres mixte avec une équipe française. Pendant l'été, beaucoup de sites adaptent l'accueil aux vacances. C'est le cas de la médiathèque de Saint-Jean-de-Mont et son cyber d'été à l'entrée d'une salle dédiée aux ordi et consoles de jeux, très appréciée par tous les âges. Reportage d'Emmanuel Achard.
1: La petite musique de Mario à l'origine, c'est dans l'entrée du cyber d'été avec deux bornes d'arcade installées l'an passé à l'occasion de ses 10 ans. Elles sont de retour avec également des consoles, une dizaine d'ordinateurs, et pour nous accueillir...
2: Médicamat. On peut travailler ou jouer, ou faire des recherches, on peut tout faire tant que c'est légal. C'est gratuit pour tout le monde, il n'y a que le service impression qui est payant.
1: Qui vient pendant l'été essentiellement?
2: C'est vraiment très très très varié comme population. On a des gens locaux qui ne sont pas forcément équipés chez eux. On a beaucoup de gens de passage, des touristes qui peuvent avoir besoin d'avoir des démarches importantes à réaliser pendant leur congé. Et ils sont ravis de trouver une imprimante, possibilité de scanner, d'envoyer par mail des dossiers qui peuvent

0: Dieu, non ?
1: Oui, c'est très utilisé, ouais. Soit des gens de passage, ça peut être des gens d'un certain âge, ça leur rappelle leur jeunesse, les années 80-90. Et puis, ça permet aux jeunes de découvrir les jeux de leurs parents.
0: Ça veut dire qu'on a toutes les références. Ouais, je vous ai demandé Donkey Kong et il arrive.
1: Voilà, c'est le tout premier avec Mario et Donkey Kong. Et puis on va avoir du coup 8 versions de Donkey Kong.
0: Au fil des ans, mais c'est extra ça, effectivement, ça parle peut-être plus aux parents.
1: Oui, beaucoup, oui, c'est assez rigolo. Des fois, on a deux papas, chacun sur leur borne, qui se regardent avec un air satisfait, un peu comme à l'époque, on regarde l'autre jouer entre deux parties. Retour aux années 80.
0: Et là, on est dans les années 2020 avec des enfants qui jouent à
2: Super Mario Bros. Wonder. Là, en fait, on a des hippopotames, il faut réussir à les taper dedans, mais on n'y arrive pas très bien.
3: Si on n'y arrive pas, en fait, on ne peut pas passer. Pour l'instant, on est un peu bloqué sur cet hippopotame. Mario, c'est moi. Todd bleu, c'est Mathéo, je crois. Et Todd jeune,
4: c'est moi.
3: Mais comment est-ce qu'on fait, punaise ?
4: Attends,
3: on tape par derrière.
4: Oui, voilà, c'est bon.
0: Pour la joie immédiate quand on y arrive, c'est à la médiathèque de Saint-Jean-de-Mont. C'est tout l'été en accès libre.
5: À découvrir donc aussi avec une offre riche de la médiathèque en livres, CD, DVD, journaux et même des petites œuvres d'art à emprunter pour les encadrer chez soi. Novema Radio, il est 7h49.
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5: Allez, des températures douces ce matin pour votre réveil entre 18 et 20 degrés. Ensuite, le soleil brille et la chaleur est au rendez-vous pour cet après-midi. Alors, ça se passe bien sur la côte vendéenne, 27 degrés sur l'île Dieu, 28 sur l'île de Noirmoutier et on ira dans les terres jusqu'à 32 degrés. Vigilance jaune canicule pour le moment. On pourrait passer en orange assez rapidement puisque on voit passer du 33 degrés pour mardi, on voit passer du 36 degrés et 37 même degrés pour la journée de jeudi. Hein. Chaque chose en son temps, on va faire ça, hein, exactement. Pierre Demar arrive, je pense à vous.
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0: Pierre de Mar sur Nov Ma Radio, c'était évidemment je pense à vous.
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0: Allez, belle journée, grosse semaine, hein, celle du 15 août évidemment, avec beaucoup de monde sur la côte.
2: Oh oui.
0: Et beaucoup d'événements. Alors justement, chiffre du jour tout à l'heure, il sera de 250 à 8h10, comme 250 participants. Un bel événement, on part sur l'île de Noirmoutier avec une petite balle jaune.
2: D'accord.
0: Oh, voilà.
2: Grand indice quand même.
0: Ouais, grand indice en effet. Allez, on chante avec Tom Percy tout à l'heure, Self Aware, mais c'est l'heure du bloc Nov.
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0: Une fois de plus, on ne va pas s'ennuyer cette semaine.
2: Non, et vous avez plein de spectacles aujourd'hui à la Guérinière, les Pestacles sous les pins, c'est avec Tipil de la musique, évidemment. C'est loufoque, c'est familial pour les enfants dès 3 ans à 18h, c'est gratuit. Un rendez-vous encore aujourd'hui avec Chacha Pitot qu'on a reçu vendredi. L'association propose des spectacles dans des lieux atypiques en plein marais. Cet été, le projet s'appelle À quelle heure ? Hier, sur le Pays de Mont, on retrouve deux duos aujourd'hui, Manil et compagnie et Céline et Clara. Ce sera sur l'île Chauvet avec à 20h30 un concert vers l'Observatoire des Cigognes. Il faut réserver au 06 30 13 70 03. Salerten, on retrouve aujourd'hui un incontournable, c'est Festi Night Incertain avec le comité festif salertainois. On vient en début de soirée dès 18h. Vous avez tous les artisans dans leur boutique et atelier, plein d'animations dans les rues, jeux en bois, jeux de mode, un palais, un bar magique, du maquillage, tatouage paillettes. Vous avez notamment par exemple à 18h30, Bim, brigade d'intervention musicale mobile, fanfare de poche. On aura les Pelican Dreams en concert pour une ambiance pop-folk acoustique, les guerriers tendres de Madagascar avec le groupe Biba, et toute la soirée grand concert de l'orchestre Citadelle. À Fromentine, on a une soirée gourmande, marché de producteurs de 17h à 20h, place de la gare, et de la musique aujourd'hui, place aux artistes du festival de Fromentine. Et on donne son sang demain à la Garnache, ce sera l'après-midi. Réservez votre créneau sur don200.efs.santé.fr.
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0: Dumper City et Self-Aware sur Nov. Allez, bon réveil, c'est lundi aujourd'hui. Bon courage si vous bossez. Retour des infos juste après Lady Gaga. Et les 8h.
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0: Baptiste Berthelin pour vos infos, bonjour.
2: Bonjour à tous. Les températures vont repartir à la hausse cette semaine sur presque toute la France. Une nouvelle vague de chaleur arrive. 22 départements sont déjà placés en vigilance orange canicule aujourd'hui. Dans le détail, c'est le centre-est et le sud-est qui sont principalement concernés, du Cher jusqu'à la Corse. Et dans le même temps, alors que le mois de juillet a été le mois le plus chaud jamais enregistré en France, les océans souffrent aussi de la chaleur. Les températures de surface enregistrées ont battu un nouveau record pour un mois de juillet, alerte le service européen Copernicus dans son bilan mensuel. Une enquête pour blessures involontaires ouverte dans le Pas-de-Calais. Un enfant a été gravement brûlé par un jouet anti-stress qui lui a éclaté au visage. Prudence encore si vous prenez le volant aujourd'hui. Bison futiste, le drapeau orange dans le sens des départs sur le quart nord-ouest. C'est aussi orange sur les retours au bord de la Méditerranée. Et puis elle a été la plus rapide sur la route ces derniers jours. Demi Vollering a remporté hier l'édition 2026 du Tour de France Femmes. La Néerlandaise a dominé la 9e et dernière étape autour de Nice et a accentué son avance au classement général. Deuxième sacre sur la grande boucle pour Demi Vollering, qui ressort vainqueur d'une belle bataille à 3 pendant ces derniers jours. Zachary Bron.
3: Oui, sur cette édition, 3 favorites se sont rapidement dégagées. Demi Vollering donc, mais aussi la Polonaise Kasiani Wiadoma et la Suissesse Marlène Rösser. Elles ont toutes les 3 porté le maillot jaune cette semaine, mais ils terminent finalement sur les épaules de la Néerlandaise. Wiadoma termine elle 2e. Rösser a chuté lourdement hier et ne termine pas sur le podium. Et parmi ses favoris, on attendait surtout Pauline Ferrand-Prévot, la Française tenante du titre, mais elle n'a jamais semblé en jambes cette semaine, perdant chaque jour un peu plus de temps avant finalement d'abandonner avant la 8e étape. On retiendra plutôt la 6e place au général de Cédrine Kerbaol, une place que la Française avait déjà obtenue sur l'édition 2024.
2: Et notez aussi que pour la première fois depuis la réintroduction du Tour de France Femmes en 2022, c'est une formation française qui a remporté l'épreuve, la FDJ United Suez. Voilà pour l'essentiel de l'actualité. Passez tous une très belle journée.
0: Merci Baptiste. La suite des infos, Emmanuel Achard, Emmanuel Rebonjour.
4: Rebonjour Arnaud, bonjour à tous.
0: Un grave accident de moto ce week-end.
4: Oui, c'était ce week-end, samedi après-midi à La Roche-sur-Yon, sur une départementale en direction des Olonnes. Une moto et 2 véhicules impliqués. Sur la moto, un homme et une femme grièvement blessés, âgés de 70 ans environ, transportés au CHD de La Roche-sur-Yon. L'homme y est décédé. Et dans les 2 autres voitures, 2 femmes de 50 et 53 ans ont été transportées à la clinique Saint-Charles et à l'hôpital de La Roche. La seconde avec une petite fille de 3 ans.
0: Un homme escalade la tour Bretagne à Nantes.
4: Oui, dans la nuit de samedi à dimanche, surprise avec cet homme escaladant la tour de 32 étages, 144 mètres de haut, pour y installer 2 drapeaux, un de la Chine, un des États-Unis. Et le but, dénoncer l'impérialisme de ces 2 pays. Il se décrit comme un militant anticapitaliste au micro d'Ici Loire-Océan et il explique avoir déjà escaladé l'édifice à plusieurs reprises.
0: Amateur de jeux vidéo, direction Saint-Jean-de-Mont tout l'été.
4: Oui, avec du rétro gaming jusqu'aux jeux les plus récents. La médiathèque de Saint-Jean-de-Mont offre une grande variété de possibilités avec ses consoles qui vont avec toutes les vacances. On s'installe confortablement au cyber d'été. À l'entrée, 2 bornes d'arcade sont même encore présentes, comme l'an passé, année des 10 ans de la proposition, avec 5000 jeux de référence. On en reparlera tout à l'heure.
0: Le foot, Chalon et Angoulême se quittent sur un nul.
4: À la Garnache, samedi, match amical entre les 2 équipes qui vont évoluer dans quelques jours respectivement en National 2 et National 1. On va appeler d'ailleurs le président du FC Chalon, Roland Rocher, à 8h45. Et je vous rappelle la reprise de la Ligue 2 samedi soir. Et ça a démarré plutôt mal pour Nantes, avec une défaite à la Beaujoire 1-0 face au Red Star. Match à huis clos, on le rappelle, après les incidents lors de la dernière rencontre face à Toulouse. Match arrêté la 22e minute quand le public a envahi le terrain.
0: Très bien, d'autres infos, vous revenez évidemment à 8h30.
4: À tout à l'heure.
0: À tout à l'heure.
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0: Gaga, Poker Face.
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0: Allez, ravi de vous retrouver évidemment pour ce début de semaine. J'espère que vous allez bien. C'est lundi. Allez, c'est reparti pour une nouvelle semaine. Vous bossez, bon courage. 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C'est les vacances. Oh, bande de chanceuses et de chanceux. Ben voilà, avec Nove Ma Radio, c'est l'occasion de se réveiller. 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Allez, notre chiffre du jour est de 250. On en parle juste après Mylène Farmer. C'est à qui le tour ?
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0: Retour de la météo avec une sacrée semaine qui nous attend, hein, la chaleur, hein, qui marque son retour. Alors aujourd'hui encore ça se passe bien, alors ce matin 18 à 20 degrés pour votre réveil. Cet après-midi on aura 27 degrés sur l'île d'Yeu, 28 degrés sur l'île de Noirmoutier, sur la côte vendéenne. Et puis on va jusqu'à 32 degrés dans les terres, c'est déjà pas mal, hein, c'est déjà pas mal. Et encore on a un petit vent de nord-ouest, 30 km/h, qui permet quand même d'apaiser tout ça. Ça donne quoi dans la semaine? Eh bien on va passer du 30 à 36 degrés. Alors 36 degrés dans les terres pour mercredi après midi, 37 degrés pour jeudi après-midi. Il va faire très chaud. 9h05 pour la marée basse. Là, en ce moment, on peut traverser le passage du Gois.
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0: Mylène Farmer.
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0: Et merci de votre fidélité. Vous êtes très nombreux à nous écouter des milliers chaque jour. Et on vous en remercie. On va parler des rendez-vous Novma Radio tout à l'heure à 8h20 pour nous écouter ce matin, ce midi ou encore ce soir également d'en sortir. Voilà, on est au plus proche du Nord-Ouest Vendée et on vous le prouve au quotidien. On chante Teddy Swims, le dernier, il est génial. On y va pour le chiffre du jour.
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0: Allez, 250 est notre chiffre du jour, comme 250 participants pour le tournoi au tennis municipal Les Mimosas. On prend la direction de Noirmoutier en Lille et ça match, hein, évidemment, pour cette deuxième semaine. Le tournoi affiche complet avec environ 250 participants. Écoutez bien, de 9 à 78 ans. Parmi eux, on peut compter près de 60 jeunes et 190 adultes, dont 40 femmes. Homologué par la Fédération française de tennis, ce tournoi connaît toujours un grand succès. Et la compétition propose 5 catégories jeunes, différentes catégories en double, ainsi que plusieurs matchs en simple pour les adultes. Le public et les proches des joueurs sont les bienvenus pour assister aux matchs tout au long de la compétition. Les finales, écoutez bien, auront lieu là cette semaine, les jeudis 13 et vendredi 14 août, pour une remise des prix le dernier jour du tournoi sur les coups de midi. Bonne chance, bonne chance!
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Toute la planète, évidemment, adore Taylor Swift. Et nous aussi. Chouette, hein, le dernier, évidemment. Allez, retour sur l'actu, 8h16. Annonce hier de Benjamin Netanyahou, Israël rejette la dernière feuille de route américaine acceptée par le Hamas pour lancer la deuxième étape du plan de paix à Gaza. Le Premier ministre conditionne tout retrait de ses troupes à un véritable désarmement du Hamas. À 8 mois de la présidentielle, l'ancien Premier ministre François Bayrou appelle à une grande primaire de ceux qui rejettent les extrêmes pour trouver un candidat capable de rassembler tous les démocrates réformistes. Selon lui, un duel d'extrême droite face à l'extrême gauche au second tour serait une catastrophe. En cyclisme, Demi Vollering est devenue la première coureuse à gagner 2 fois le Tour de France femme. La néerlandaise de 29 ans de l'équipe française FDJ United Suez a remporté l'épreuve hier à Nice. Dans le reste de l'actualité et votre prochain journal à 8h30, beaucoup de feux ce week-end. Les pompiers mobilisés en Vendée. Une tentative de cambriolage cette nuit à Soulan, dans une pizzeria. Il a fêté ses 10 ans l'an passé. Le cyber d'été, plébiscité à Saint-Jean-de-Mont. On en reparle à 8h30. Allez, bonne fête au Laurent ce matin. On en connaît tous autour de soi. On leur souhaite une belle journée. L'éclair également. Et ça, c'est pour demain. Ça mérite des bisous. Bisous. Allez, bonne fête, éclair. Sur Nova Radio, on se souvient des Buggers. Ces vidéos kill de Radio Star. Allez, bon réveil. Bonne journée. Lundi aujourd'hui. Courage.

0: On était bien avec les Buggles, Video Kill de Radio Star.
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0: C'est Ringo qui avait fait une adaptation française qui a tué ce grand corbeau noir. Ah bah évidemment, le refrain, ça sonnait pas pareil. Sur Nove, ma radio, allez, une nouvelle semaine et grande semaine pour ce 15 août, évidemment. Beaucoup de monde, beaucoup de vacanciers vont pouvoir s'en donner à cœur joie. Alors sur Nove, aujourd'hui, tout à l'heure, à 10h40, Thierry appelle Festi Night in Sertaine, évidemment direction Salertaine, tout le centre-bourg en fait, hein, pour cette deuxième soirée. Et vous allez pouvoir connaître tout le programme tout à l'heure à 10h40. Dans les rendez-vous de l'été, on accueille aujourd'hui Christian Dumur de l'association La Chaloupe, avec qui vous avez pu jouer d'ailleurs toute la semaine dernière pour gagner vos invitations sur l'eau, hein, pour vivre les régates du bois de la chaise. C'est de mardi à jeudi. Et donc nous accueillerons l'organisateur, hein, de ce joli rendez-vous à ne surtout pas manquer sur l'île de Noirmoutier. Et puis d'en sortir ce soir entre 16h et 20h, on zoome toujours à 18h-19h et là on part à Notre-Dame-de-Mont. Le site Biotopia propose beaucoup d'activités tout l'été et va nous faire découvrir une balade nocturne, hein. C'est le lundi, ça s'appelle les bruits de forêt. Soyez nombreux et puis soyez à l'écoute surtout, hein, ce soir à 18h-19h. Allez, on chante avec Christophe Willem, Système arrive.
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0: Christophe Willem.
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0: Allez, quel bonheur depuis 9, vous êtes nombreux à jouer évidemment pour aller rencontrer les dauphins de Planète Sauvage. 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Alors, je vois tous les petits messages qui tombent les uns après les autres, là, c'est super mignon. Isabelle qui nous dit merci infiniment pour ce joli concours, cela serait un magnifique moment à passer avec ma fille de 6 ans, Luna, hein, et voilà, et son conjoint aussi. 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D'autres messages, avec Manu qui nous dit ce serait le rêve de ma fille également, Soso, voilà, une belle découverte, car ça bougeait depuis, parce qu'on a eu de nouveaux messages, je peux pas vous lire la fin. 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Voici Beaucombe, c'est le dernier.
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0: Allez, bon courage, bon lundi, nous sommes le 10 août, évidemment, le retour du week-end, peut-être encore les vacances, et puis pour d'autres, eh bien évidemment, le boulot. Bon courage à vous, ça va bien se passer. On aura Zazie dans quelques instants, avec peu importe, attention, l'album avec beaucoup d'impatience, qui s'appellera Volatile.
2: Oh, d'accord.
0: Pour la rentrée.
2: J'ai hâte, j'adore peu importe, déjà.
0: Non, je crois que tout le monde
2: oui,
0: chante.
2: Oui, c'est vrai.
0: Quand, peu importe. Autour de moi, voilà, quand on parle Zazie, tout le monde chante peu importe. Il n'y a pas de souci de ce côté-là. Allez, 8h30 sur Nov, ma radio. Toute actualité, votre journal, Emmanuel Achard, rebonjour.
2: Rebonjour Arnaud, bonjour à toutes et à tous. Beaucoup de feux ce week-end, les pompiers vendéens mobilisés. Une tentative de cambriolage cette nuit à Soulan, dans une pizzeria qui en parle sur Facebook. Et puis elle a fêté ses 10 ans l'an passé, le cyber d'été est vraiment plébiscité à Saint-Jean-de-Mont, la médiathèque.
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0: Mais d'abord, un homme a perdu la vie hier après avoir sauté du pont de Noirmoutier.
2: Les secours ont été engagés vers 16h pour cet homme de 64 ans qui a sauté du pont à Plaisancier et l'a ramené sur la plage. Une tentative de réanimation par les sapeurs-pompiers et puis une équipe médicale n'a hélas pas abouti. Il a été déclaré décédé par le médecin du SMUR. Décès également après un grave accident à Villeneuve-en-Ré dans la nuit de samedi à dimanche vers 4h du matin. Un homme a perdu le contrôle de sa voiture. Seul, il a perdu la vie à l'âge de 38 ans.
0: Un grave accident de moto ce week-end.
2: Les pompiers ont été appelés samedi après-midi à La Roche-sur-Yon sur une départementale en direction des Olonnes. Une moto et deux véhicules impliqués. Sur la moto, un homme et une femme grièvement blessés. Âgés de 70 ans environ, transportés au CHD de La Roche-sur-Yon, l'homme y est décédé. Dans les deux autres véhicules, deux femmes de 50 et 53 ans ont été blessées, transportées à la clinique Saint-Charles et à l'hôpital de La Roche-sur-Yon, la seconde avec une petite fille de 3 ans. Et puis des feux ce week-end. Les secours appelés samedi après-midi pour une voiture totalement embrasée sur l'A87 vers La Roche-sur-Yon. Le feu commençant à se propager sur un champ de blé coupé sur plusieurs hectares. Les pompiers sont intervenus à temps et éteint l'incendie sur 3000 m2 de chaume. Feu de matelas, samedi après-midi, dans un appartement des Sables d'Olonne. Trois personnes ayant inhalé de la fumée ont dû être transportées en état d'urgence relative vers le centre hospitalier de La Roche-sur-Yon. Et puis dans la soirée, un feu a pris sur un vélo électrique depuis sa batterie lithium en charge dans une maison. Le feu a rapidement été maîtrisé par les sapeurs-pompiers et l'étage de l'habitation a pu être préservé. Un homme de 27 ans a été transporté en état d'urgence relative vers le centre hospitalier de Chalon après avoir inhalé des fumées.
0: Une tentative de cambriolage cette nuit à Soulan.
2: Vers minuit, à la pizza Para, elle a posté sur Facebook avec une photo d'une porte vitrée brisée. Le texte parle d'une tentative avec, je cite, un grand merci au voisinage d'avoir crié et alerté, ce qui a fait fuir les cambrioleurs dans un premier temps, mais ils sont revenus à la charge pour casser une vitre. Une enquête est actuellement en cours. Selon les restaurateurs, le véhicule aperçu sur place serait une Renault Clio blanche. Ce n'est pas sans rappeler le cambriolage de la boulangerie de Soulan en milieu de semaine dernière avec une vidéo à l'appui des deux cambrioleurs diffusée aussi sur Facebook par la boulangerie et les gendarmes de Vendée. Au moins trois boulangeries de Chalon et Soulan ont été visitées dans la nuit de mardi à mercredi, dont la boulangerie Origine et la Micaline de la route de Nantes.
0: Un homme escalade la tour Bretagne à Nantes.
2: Dans la nuit de samedi à dimanche, surprise avec cet homme escaladant la tour de 32 étages, 144 mètres de haut. Il s'est hissé en haut pour installer deux drapeaux, celui de la Chine et des États-Unis, et dénoncer leur impérialisme. Il se décrit comme un militant anticapitaliste au micro d'Ici Loire-Océan et explique avoir déjà escaladé l'édifice à plusieurs reprises. La police l'attendait à son retour au bas de la tour, mais il n'a pas été interpellé.
0: Amateur de jeux vidéo, direction Saint-Jean-de-Mont tout l'été.
2: Avec du rétro gaming, jusqu'aux jeux les plus récents. À la médiathèque de Saint-Jean-de-Mont, offre une grande variété de possibilités. Les consoles qui vont avec aussi, toutes les vacances, on s'installe confortablement au cyber d'été. À l'entrée, vous avez deux bornes d'arcade qui sont même encore présentes, comme l'an dernier, année des 10 ans de la proposition, avec 5000 jeux de référence à disposition et à l'accueil Medicarmat.
3: C'est très utilisé, ouais. Soit des gens de passage, ça peut être des gens d'un certain âge, ça leur rappelle leur jeunesse, les années 80-90. Et puis, ça permet aux jeunes de découvrir les jeux de leurs parents.
2: Ça veut dire qu'on a toutes les références. Ouais, je vous ai demandé Donkey Kong et il arrive.
3: Voilà, voilà, c'est le tout premier avec Mario et Donkey Kong. Et puis on va avoir du coup 8 versions de Donkey Kong. C'est assez rigolo, des fois on a deux papas chacun sur leur borne qui se regardent avec un air satisfait, un peu comme à l'époque, on regarde l'autre jouer entre deux parties. Retour aux années 80.
2: Mehdi, je vous rassure, à monter le son pour Nov, hein, les bornes à découvrir à l'entrée. Et vous avez aussi des consoles variées avec des jeux les plus récents à demander.
0: Foot, Chaland et Angoulême se quittent sur un nul.
2: Oui, il y a le Grenache samedi, match amical entre les deux équipes qui vont évoluer dans quelques jours à la fin de l'été, respectivement en National 2 et 1. On va appeler le président du FC Chaland, Roland Rocher, à 8h45. Et puis Nantes a retrouvé la Ligue 2 samedi soir. Et ça démarre mal avec une défaite à la Beaujoire 1-0 face au Red Star. Match à huis clos après des incidents lors de la dernière rencontre face à Toulouse en Ligue 1. Le match avait été arrêté, on le rappelle, à la 22e minute. Après l'envahissement du terrain, la tribune noire est fermée pour deux rencontres sur décision de la commission de la Ligue. Et puis autre match samedi en Ligue 2, bien Metz-Guingamp 2-1. Rodez-Laval 3-1. Sochaux a perdu face à Saint-Etienne 3-0. Dunkerque a battu Grenoble 4-2.
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0: Allez, chaude de semaine hein, qui nous attend en effet. Alors aujourd'hui, on aura du 27, du 28 degrés sur nos deux îles. Pareil sur la côte vendéenne, jusqu'à 32 degrés dans les terres. Hein. Donc voilà, on a un petit vent de nord-ouest, 30 km/h et heureusement, parce que sinon il ferait beaucoup plus chaud. Mais après, mercredi, jeudi, ça se confirme en effet avec du 36 degrés hein, dans les terres sous-abri. 37 degrés pour la journée de jeudi.
2: Pas mal, là, ça annonce
0: ouais,
2: fort. Hein.
0: Ça annonce 37. Fort, ouais. Vraiment plein soleil toute la semaine, a priori. Voilà ce qu'on voit un petit peu pour le moment. Vous revenez en effet à 8h45.
2: On va parler de foot, évidemment, le FC Chaland qui a repris tranquillement déjà un troisième match et puis un groupe très renouvelé. On va en parler avec le président du club, Roland Rocher.
0: Merci, à tout de suite dans 10 minutes.
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1: Bon, après les températures chaudes qu'on vient de vous annoncer, y compris pour demain mardi, justement demain soir à la fraîche, oui, quand la nuit tombe, on a une belle balade à vous proposer, direction le site du Davio à la Barre de Mont. À la tombée du jour, eh bien, les marais du Davio offrent une ambiance particulière. Les tonalités évidemment du paysage se réchauffent, les chants des amphibiens se font entendre, on entend aussi le cri des aigrettes hein, qui résonnent dans le calme du soir. Voilà un moment propice pour une promenade guidée hein, qui vous permet d'observer ce bel espace naturel à l'approche de la nuit. Alors, vous serez accompagné d'un guide hein, et puis vous aurez l'opportunité d'explorer toute la richesse de la faune et la flore hein, des marais. Cette expérience permet de s'immerger vraiment dans ce bel environnement préservé, de découvrir les espèces qui évoluent. C'est à partir de 20h demain soir, c'est jusqu'à 20h30, jusqu'à 22h. Tarif 8 euros en plein tarif, 5 euros en tarif réduit. Une animation où les conseillers de prévoir des jumelles pour profiter pleinement de l'observation. Mais c'est à faire, hein, sincèrement. Hein, voilà. Direction la Barre de Mont, vous renseignez auprès du Davio. Pino Danjo arrive, ma quella dia, juste après l'horoscope de votre journée.
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0: dans sur Dove Radio, Pino Danjo à l'instant. Allez, c'est le tube de l'été, tout à l'heure à bien repérer entre 11h et midi pour gagner des cadeaux. Vous entendrez Mylène Farmer et Regret. Hop, on y va. 02 51 49 12 60, on rappelle tout à l'heure entre 11h et midi. 8h45 minutes, retour sur vos infos également nationales et internationales pour ce retour de week-end et pour ce lundi matin. Dans un entretien accordé à Axios, Donald Trump dit ce week-end que les États-Unis observent l'Iran et qu'ils ne font que semi-négocier. Pour lui, la situation va finir par s'arranger, mais il semble prêt à laisser la pression économique s'intensifier contre Téhéran. Les gardiens de la révolution ont, eux, insisté hier sur le fait que le détroit d'Hormuz restera verrouillé tant que Washington n'acceptera pas toutes leurs conditions pour régler le conflit. Le mois de juillet 2026 a été le mois le plus chaud jamais enregistré en France depuis le début des relevés et il a aussi été pour les milieux marins. Selon le service européen Copernicus, dans son bilan mensuel publié ce lundi, la température moyenne de surface de la mer, à l'exception des pôles, a atteint 20,96 degrés Celsius en juillet 2026, soit le niveau le plus élevé jamais enregistré pour ce mois. Allez, il va faire chaud cette semaine, on vous l'a dit, on en reparlera sur Nov Mario, n'est-ce pas,
1: ça
0: Emmanuel?
1: Ça va monter encore, oui.
0: Exactement, on parle de football.
1: Exactement, avec encore quelques semaines avant la reprise du championnat désormais de N2 pour le FC Chaland, le samedi 29 août, si je ne me trompe pas, au Stade Lavallois. Mais le groupe est déjà sur les rails. Bonjour Roland Rocher.
2: Bonjour.
1: Roland, président du FC Chaland, déjà 3 matchs amicaux. Alors, un perdu face aux Herbiers, un gagné, 3 buts à 1 contre Vannes. Et puis samedi, vous avez joué à la Garnache face à Angoulême, match nul 0-0. Alors, on est vraiment dans de la préparation de mise en jambe.
2: Oui, totalement. Voilà. On est sur des groupes élargis de 24 joueurs où le coach teste un petit peu tout le monde et donne un petit peu de temps de jeu de football à tout le monde pour que chacun puisse reprendre ses repères et peaufiner sa préparation.
1: On a déjà un repère personnel physique, mais aussi avec le groupe, parce qu'il a été grandement renouvelé. Pas mal de départs après une super belle saison. Je crois qu'il y a des joueurs qui sont montés en grade. On a aussi 12 nouveaux joueurs à Chaland et ce nouveau coach, Jérémy Charnon. Donc il y a beaucoup à construire.
2: Oui, effectivement, on repart sur une nouvelle aventure. Hein. C'est plutôt agréable. Voilà, de repartir sur un nouveau cycle et puis avec un nouveau coach, Jérémy, mais qu'on connaissait, qu'on suivait depuis quelques temps. Et puis, effectivement, 12 nouveaux joueurs qui, pour l'instant, cherchent un peu leur repère d'intégration. Mais ça se passe plutôt bien.
1: Ça se passe bien. Vous étiez là samedi à la Garnache pour les suivre.
2: Ouais, tout à fait. On a fait un très beau match sérieux sur le plan tactique. On a joué une équipe qui est d'un niveau supérieur au nôtre, hein, puisqu'ils jouent une division au-dessus de nous. Mais franchement, on a plutôt été bon tactiquement et bien en place. Et c'était plutôt agréable à regarder.
1: Alors la prochaine rencontre pour le FC Chaland Roland Rocher, c'est quand?
2: Alors, c'est le week-end prochain. Nous allons jouer, attendez que je dise pas de

0: 9 ma radio, c'était Paula Abdoul, 9h49.
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0: Allez, on le dit depuis ce matin, c'est la grosse semaine du 15 août hein, qui arrive et l'occasion pour nous de donner un petit coup de fil évidemment sur nos différents territoires. Gauche à l'Angois comme tous les lundis matins avec nous Élise. Bonjour Élise.
2: Bonjour Arnaud.
0: Alors, on a évidemment beaucoup de rendez-vous, de temps fort, et puis on a des belles visites à faire hein, sur Gauche à l'Angois, et notamment une visite du côté du port du Bec, par exemple.
2: Oui, on a la particularité d'avoir sur notre territoire 6 petits ports, et le plus connu étant le port du Bec, donc entre Beauvoir-sur-Mer et Boin. Et pour cette occasion, donc on invite les vacanciers et même les locaux à venir faire la visite avec nous le 12 août à 14h30. Il y a donc notre guide Guillaume qui, pendant 1h30, vous fera découvrir cette particularité puisqu'il est surnommé le petit port chinois. C'est l'un des plus connus de port ostréicole. Alors, son histoire, bien sûr, avec tout ce qui la compose, son écluse, ses pontons, son phare et bien sûr les bateaux et les ostréiculteurs qui le font vivre.
0: Oui, il est très joli hein, ce port chinois. C'est vrai, il faut aller le voir, absolument. Oui. Je suis d'accord.
2: Très mignon.
0: Exactement. Nous avons également pour le 13 août une visite à la brasserie Plume.
2: Donc là, nous serons axés sur l'aspect production. Donc, on va voir Hélène et Nicolas, donc dans leur brasserie à Châteauneuf. Donc, ils nous invitent à découvrir le processus de la fabrication de leur bière. Donc, il y en a un petit peu pour tous les goûts. Donc, de blonde, blanche, ambrée, IPA, pâle, et j'en passe. Donc, ils nous expliquent, leur cœur de métier, leur savoir-faire, avec une petite dégustation à la fin. Donc, bien sûr, la but d'alcool avec modération.
0: Toujours, notre copine modération, c'est clair. Et enfin, ce samedi 15 août, on a une belle sortie nature en canobus. Alors, qu'est-ce que le canobus?
2: Alors, le canobus, on a plus l'habitude d'entendre le canoë, mais là, cette fois-ci, la route du sel nous invite à prendre le canobus. Donc, c'est un grand canoë à 12 places, donc plus aspect sécuritaire, très stable. Donc, pour ceux qui auraient des appréhensions à utiliser ce mode de navigation. Donc là, il n'y a pas de souci. Donc, on a la possibilité d'être ensemble, un petit groupe, pour naviguer tranquillement dans les étiers de Salerten, pour découvrir les secrets et les trésors du marais breton vendéen. Donc, c'est un super moment à passer en famille, entre amis. À ce rendez-vous, pareil, qui dure une petite heure et demie.
0: Très bien, merci Élise pour toutes ces belles informations. Si on veut réserver, on passe par nos offices de tourisme, évidemment, de Gauche à Angoisse.
2: Voilà, tout à fait, avec plaisir, nous recevrons les personnes qui souhaitent réserver à l'office ou sur notre site internet www.gauchealangois.fr.
0: À jeudi, Élise.
2: À jeudi.
0: Allez, belle journée, à bientôt.
2: Bonne semaine.
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0: Et oui, c'est tout ça, Nov, ma radio, évidemment, hein, la radio du Nord-Ouest Vendée, avec tous ces rendez-vous au quotidien. Ça continue avec Thierry qui arrive. Moi, je vous souhaite une belle journée. J'étais heureux de vous réveiller, évidemment, depuis 7h ce matin. Ne manquez pas, bien sûr, le tube de l'été aussi tout à l'heure. Hein. Et vous entendrez Mylène Farmer Regret avec Jean-Louis Murat. Gros succès, T91, hein. 02 51 49 12 60. Bonne chance à vous. C'est tout à l'heure, hein, entre 11h et midi. Donc bientôt. Allez, Kimber Rose, back on my feet. Et à demain à partir de 7h. Belle journée.

0: Dis-le, c'était Angèle. Bonjour, bonjour, bon lundi. Bah, bonne semaine évidemment avec Nov. 10h, 9 fois avant d'écouter Kyo, le Graal. Et à nos heures.
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2: Bonjour à tous, le mercure va encore grimper. 22 départements du centre-est et du sud-est sont placés en vigilance orange canicule aujourd'hui. Pourtant, cette journée devrait être l'une des moins chaudes de la semaine. Les températures devraient monter progressivement dans les prochains jours. On pourrait avoir des pics à plus de 40 degrés. Et dans le même temps, alors que le mois de juillet a été le mois le plus chaud jamais enregistré en France, les océans souffrent aussi de la chaleur. Les températures de surface enregistrées ont battu un nouveau record pour un mois de juillet, alerte le service européen Copernicus dans son bilan mensuel. Dans le reste de l'actualité, que s'est-il passé au centre hospitalier du Mans? Un incendie s'est déclaré dans une chambre de l'établissement hier. Une personne a été grièvement blessée et son pronostic vital est engagé. Et 10 autres ont été plus légèrement touchés après avoir inhalé des fumées. Le plan blanc a été déclenché dans l'après-midi pour assurer la continuité des soins. Une enquête pour blessures involontaires ouverte dans le Pas-de-Calais. Un enfant a été gravement brûlé par un jouet anti-stress qui lui a éclaté au visage. Le gouvernement veut continuer de faire des économies. Sébastien Lecornu annonce que l'objectif et de ramener les dépenses de communication de l'État à 700 millions d'euros dès cette année contre 1 milliard d'euros en 2024. Selon le Premier ministre, elles ont augmenté de 45% entre 2019 et 2024. C'est un procès très attendu aux États-Unis, celui de l'ancien chef de gang accusé d'avoir orchestré le meurtre de Tupac. Le rappeur avait été abattu en septembre 1996 alors qu'il était en voiture. Prudence encore aujourd'hui, si vous prenez le volant, bison futé hisse le drapeau orange dans le sens des départs sur le quart nord-ouest de l'Hexagone. C'est aussi orange sur les retours au bord de la Méditerranée. Et puis elle a une nouvelle fois impressionné sur les pentes du Col d'Aix. Demi Vollering a remporté hier son deuxième Tour de France femme après celui en 2023. La néerlandaise a su résister à Kasia Nieuwiedoma pour remporter la 9e et dernière étape de cette grande boucle du côté de Nice. Cette édition 2026 aura également été marquée par l'abandon de Pauline Ferrand-Prévot ce week-end. Voilà pour l'essentiel de l'actualité. Très belle matinée à tous.
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0: tout l'été, vous l'écoutez tout l'été avec Novma Radio. C'est à l'instant le duo Another. Allez, c'est reparti pour une nouvelle semaine. Tout va bien, nous sommes aujourd'hui lundi, nous sommes le 10 août. Tout le monde a passé un beau, excellent week-end. Ouais, il s'en est passé des choses ce week-end. Dans le nord-ouest, tout le monde est tant mieux. Week-end agréable, week-end chaud et ça va continuer, vous le savez. Et ouais, il va faire de plus en plus chaud cette semaine à partir de mardi, mercredi, jeudi. Et ouais, donc ça recommence. En même temps, on a l'impression que ça continue. Bon, on va faire justement, en parlant de chaleur tout à l'heure, le petit point météo des plages, bien évidemment, pour ce lundi. Ça sera pour le premier rendez-vous à 11h20. On n'oublie pas les cadeaux via notre Facebook et le tube de l'été. Vous allez à nouveau jouer avant midi. On vous fait réécouter tout ça dans quelques petites minutes. À suivre, on a Julien Libre, entre autres, avec 10 mois où on a Alex Warren. Et là, tout de suite, c'est plein de souvenirs, car c'est l'heure du Top Tube sur Nov.
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0: Et nous voici durant l'été 1986. D'ailleurs, ça aurait pu être un tube de l'été, c'est clair. Pour jouer, voici ce titre tube avec une chanteuse productrice italienne. C'est une véritable star en Italie. Elle a même fait des émissions télé. Elle a repris au tout début des années 80, Mami Blue de Nicoletta, version italienne. Et puis en 86, l'Europe entière craque et tout le monde danse sur ce titre, plein de souvenirs. Voici Spagna. Ça va vous rappeler effectivement de jolis moments. Souvenir donc avec le Top Tube, on y va maintenant, c'est Easy Lady 1986 avec Spagna sur Neuve.
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tube en 1986 sur Nova Radio, c'était avec Spania. La suite, Julien Lieb. Bientôt le jeu, le rappel, le tube de l'été. Voici Alex Warren avec Fever Dream. Bon lundi.

0: Julien Lib sur Nova Radio Audio avec Ota, c'était Dis-moi où.
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0: Ouais, vous allez pouvoir jouer à nouveau. Tout à l'heure, ce sera avant midi. 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avant midi, donc au standard, lorsque vous entendrez dans son intégralité le tube de l'été. Ce matin, ce lundi, tube de l'été 1991. Un duo avec Mylène Farmer et Jean-Louis Murat. Rappelez-vous, Regret. Eh ouais, c'était l'été 91, extrait de l'album énorme succès, l'album L'Autre. Mylène Farmer, Jean-Louis Murat, bonne chance, vous allez repérer tout ça avant midi. Et vous pourrez nous joindre au standard pour gagner donc 02 51 49 12 60. Bientôt le bloc 9, on a Shakira, c'est Soleil et évidemment Daïda et M. Pokora. Et puis le souvenir des années vinyles, Super Tramp sur 9 dans moins de 2 minutes.
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0: Nai Nai et Shakira. Évidemment, l'hymne de la Coupe du Monde sur Nova Radio. Dans quelques minutes, on va passer un petit coup de fil à Karine. Karine Couton du comité festif Salerternois, qui vous propose la deuxième et très très belle soirée, sans aucun doute, ce soir du côté de Salerterne. Et oui, pour le rendez-vous, donc Festi Night in Certaine. On va en reparler très vite pour vous donner envie, c'est sûr, de participer et d'aller donc ce soir à Salerterne avec Karine. Tout ça, c'est dans quelques minutes. Côté musique, je vous annonce, dans le prochain quart d'heure, Grand Corps Malade et Steel Tour, Rihanna pour le souvenir. Don't Stop the Music et le tout dernier Ritza, plein de soleil comme d'hab. C'est juste après le rendez-vous du Bloc Nov.
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2: À Fromentine, soirée gourmande, marché de producteurs jusqu'à 20h, place de la gare en fin de journée. Et musique ce lundi avec les artistes du festival de Fromentine. Demain, atelier culinaire avec Marie-France Berthaud à la médiathèque de Saint-Gervais. Ce sera 11h sur inscription. On donne son sang demain de 15h30 à 19h30 à l'espace Jacques Prévert. Inscrivez-vous. C'est important sur dondesang.efs.santé.fr. Et de mardi à jeudi, ce sont les régates du Bois de la Chaise, les 37e. On en parle dans les rendez-vous de l'été à écouter en podcast. À la barre de Mont, dimanche, au Davio, vous avez un grand temps fort. C'est la noce du Davio de 10h30 à 19h. On vit la troisième édition de cette grande fête, une reconstitution en costume d'époque avec cortège, défilé de charrettes, le repas traditionnel, des jeux, des danses. On célèbre les mariés comme autrefois. Alors le spectacle toute la journée est gratuit, mais le repas c'est 25€. Il est demandé de réserver sur le site ledavio.fr. Et puis des vide-greniers se préparent au Perrier. Ce sera dimanche, place de la mairie, de 9h à 18h. Vide-grenier organisé par la Préroise Anime. Un numéro pour réserver: 02 51 68 38 04.
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0: Rihanna sur Neuve, c'était Don't Stop the Music. Retour de la musique avec un grand souvenir des années 80 dans quelques minutes. Culture Club. Vous écouterez aussi Grand Corps Malade des Skiltos. Mais tout d'abord, comme convenu, le petit coup de fil pour vous parler de cette deuxième soirée ce soir dès 18h, donc du côté de Salerten avec Fest Night Incertain. Et nous accueillons Karine Couton pour en savoir plus. Bonjour Karine.
1: Bonjour.
0: Karine, vous faites donc partie du comité festif hein, Salertainois qui propose ces belles soirées au cœur de l'été à Salerten. Alors comment s'est passée la première soirée lundi dernier? Il y a eu du monde, c'était bien?
1: Il y a eu beaucoup de monde, oui, on était très contents, ouais. La météo était parfaite, donc on espère que ce sera la même chose pour ce soir.
0: Oh bah oui, la météo sera parfaite, il va y avoir du monde.
1: Il y a du soleil, oui.
0: Ouais, ça va être bien ce soir à partir de 18h. Alors en quoi consiste, quelques mots évidemment pour celles et ceux qui ne connaissent pas, donc cette deuxième soirée de Fest Night Incertain, Karine?
1: Alors en fait, sur Salerten, il y a une rue principale qui est la rue de Verdun, donc on la ferme à 18h, et du coup il y aura des concerts en fait dans la rue toute la soirée, de 18h jusqu'à minuit.
0: D'accord, alors quel type de concert, c'est quoi les groupes, les artistes qui seront présents?
1: Alors ça va démarrer avec le groupe BIM, Brigade d'Intervention Musicale Mobile. Ouais. Donc ils vont partir en déambulation en fait de la place de l'église et ils vont arriver jusqu'à l'ancien terrain de foot, l'espace des Termes qu'on appelle aujourd'hui. Donc là ils vont déambuler tout le long de la rue. On aura aussi le concert Pelican Dreams sur la place de l'église de 19h à 20h30.
0: Ouais.
1: Ensuite, on aura le groupe Biba de 19h15 à 20h45 à la place de la mairie.
0: Ok.
1: Et pour terminer, donc on aura notre gros concert de 21h à minuit avec l'orchestre Citadelle.
0: Ah ben l'orchestre bien connu, hein, Citadelle. Donc on va s'amuser, on va danser. On va faire la fête. C'est gratuit, hein, tout est gratuit. Hein.
1: Tout est gratuit, voilà. Il y a de la buvette et restauration sur place pour tout le monde. Mm-hmm. C'est pour petits et grands, famille, amis. Voilà, vous pouvez venir. Entre amis, en famille, il n'y a pas de souci. Et on a aussi un Michael Richard qui fait de l'animation avec son accordéon dans la rue du Fruche, également dans la rue principale.
0: Ok, alors en plus de la musique, en plus de la musique des artistes que vous avez annoncé, il y aura également pour tout le monde, là aussi pour la famille, des jeux, il y aura un bar magique, il y aura du maquillage pour les enfants, il y a vraiment tout ça. Il y a plus que de la musique, hein. Il y a vraiment une ambiance, tout un programme, quoi.
1: Complètement, oui, tout à fait. Et on a aussi du coup les jeux de mode qui viennent tous les ans depuis 4 ans. Ils ont des grands jeux en bois en fait pour les petits, souvent des grandes puissances 4, voilà, des grands jeux où tout le monde s'amuse.
0: Ouais.
1: On a aussi un joueur de handpan aussi qui sera au jardin de Beaulieu pour un moment très zen et très calme. On a aussi, oui, le bar magique, du coup, on a du maquillage avec Trey Steven qui fera des maquillages paillettes qui va se placer au niveau de la mairie.
0: Ouais.
1: Et voilà, après on a tout ce qui est crêpes, restauration rapide, bar au niveau de l'espace des Termes.
0: Bon, ben là c'est le grand rush là pour vous là, parce que ça se prépare tout ça, c'est pour bientôt maintenant, dans quelques heures. Hein.
1: Ah ouais. Tout à fait, on est à fond.
0: Ok, d'accord, bah super. Voilà, donc c'est la deuxième soirée lundi dernier, gros succès. Ce soir, c'est sûr et certain également, grand succès annoncé pour Salerten, donc avec vous et toute l'équipe du comité festif Salertenois. On salue tout le monde ce soir. Donc, top départ pour cette belle soirée à Salerten à partir de 18h. Parfait, ben voilà, bonne préparation. Et puis à tout à l'heure, 18h, pour faire la fête avec vous. D'accord? Salut
1: merci
0: Karine,
1: beaucoup.
0: Merci.
1: À tout à l'heure. Merci. Ciao, ciao.
0: 18h donc, ciao, n'oubliez ciao. Pas ce soir à Salerten. Et oui, comme d'habitude, toujours de belles manifestations pour vous, pour tout le monde, pour l'été, les vacances dans le nord-ouest Vendée. Avec Novma Radio, ça c'est le plus, hein, un super plus. Bientôt, Culture Club, le souvenir, le tout dernier feu Chatterton, à nouveau les cadeaux, et puis voici Grand Corps Malade et Skiltos que vous écoutez sur Nov.
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0: émission tout à l'heure. Et puis demain, eh bien, on va vous préparer à l'éclipse solaire. Là où, évidemment, c'est également un événement. C'est pour ce mercredi. Et on en parlera demain dans nos studios avec Luc Girardin et Jacques Scarmato, deux adhérents de l'Astro Club de Chalon. On va apprendre plein de choses. Et puis, on aura évidemment les bons conseils pour donc voir cette éclipse solaire demain dans les rendez-vous de l'été. Avant l'info, il y a Tibbs, le nouveau pour l'été avec Mike Desmoreaux. On a la country de Dasha, Austin et le dernier Feu Chatterton dans une minute sur Neuve. Ce qu'on devient.
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0: tips pour l'été avec Mike Desmoureaux. À suivre notre fameux top tube. Tout à l'heure, les jeux, les cadeaux. On a Top Blue, Stromae. Dans deux minutes après l'actu, c'est Gwen Stefani sur Neuve.
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2: Bonjour à tous. Déjà 22 départements placés en vigilance orange canicule pour commencer la semaine. C'est pour l'instant le centre-est et le sud-est qui sont concernés. Mais dans les prochains jours, les fortes chaleurs devraient toucher de nombreuses autres régions. Entre mercredi et vendredi, les 35 degrés vont concerner une grande partie du pays. Et les 40 degrés pourraient être approchés localement. Dans le même temps, les pompiers sont toujours mobilisés dans de nombreuses régions pour lutter contre les flammes. Alors que 17 départements sont classés en risque élevé de départ de feux de forêt aujourd'hui. Les opérations se sont poursuivies dans la Drôme ce week-end. Par exemple, l'incendie a brûlé 50 hectares supplémentaires dans le massif du Claps et 4 pompiers ont également été légèrement blessés. Du côté des Deux-Sèvres, maintenant, un homme d'une quarantaine d'années a été placé en détention provisoire hier. Il est soupçonné d'avoir provoqué plusieurs incendies dans le département, mais aussi dans le Maine-et-Loire. L'individu a reconnu plusieurs départs de feu et il sera jugé demain en comparution immédiate. Dans le reste de l'actualité, 5 policiers blessés après un refus d'obtempérer hier à Perpignan. Leur pronostic vital n'est pas engagé, mais ils ont été hospitalisés. Le chauffeur a pris la fuite, il est activement recherché. 4 ressortissants espagnols interpellés ce week-end à Saint-Tropez pour le vol d'une montre à plus de 250 000 euros. Ils ont d'abord pris la fuite avec l'objet avant d'être rattrapés par les forces de l'ordre. Une quinzaine de montres de luxe a déjà été volée depuis le début de la saison estivale dans le secteur de Saint-Tropez. La plateforme en ligne ouvre à partir de midi. Les inscriptions pour assister aux principales célébrations de la visite du pape à Paris commencent aujourd'hui. Des centaines de milliers de personnes sont attendues fin septembre pour la venue de Léon XIV en France dans la capitale, mais aussi à Lourdes et Metz. Et puis lui était surnommé le pape, du papillon bien sûr, pendant les JO de Paris. Léon Marchand fait son retour en France cette semaine à l'occasion des championnats d'Europe de natation au centre aquatique olympique de Saint-Denis. On pourrait retrouver le Toulousain dès ce soir en finale du 4 x 200 mètres nage libre, malgré sa blessure au niveau d'un adducteur. Voilà pour l'info, belle fin de matinée.

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1: Évidemment. Tove Lo avec Stromae à l'instant sur Neuve. C'était Des Fleurs. Il y a un album de la chanteuse Tove Lo qui sort justement à la rentrée, notamment avec ce titre, succès de cet été, avec donc Stromae sur Neuve. À suivre, on a Mickey, on a Madonna en duo avec Sabrina Carpenter. Et là, tout de suite, le souvenir du Top Tube.
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1: Ah ça, c'est le bonheur des pistes de danse. Hein. Et puis c'était le tout début des radios FM. C'était en 82, évidemment, ça tournait en boucle un peu partout. Énorme succès avec un duo féminin américain. Wow, c'est le seul titre, en tout cas le seul grand succès de ce duo. Alors ça a vraiment très très bien fonctionné. Hein. C'est le moins que l'on puisse dire. Bon, assez parlé, on y va. J'envoie l'introduction. Je suis sûr que pour certains, pour beaucoup d'entre vous, c'est un grand souvenir maintenant. Chérie, le duo Chérie avec Murphy Slough. C'est maintenant, c'est le Top Tube, c'est Souvenirs et c'est sur Nova Radio.

premier en 82, le top tube avec Chérie à l'instant, le duo Chérie, c'était Murphy's Law sur Nov. Bientôt la météo des plages, bientôt Madonna, Sabrina Carpenter, le rappel du jeu, le tube de l'été, et voici Mickey avec sa pique un peu quand même sur Nov, ma radio.

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1: Madonna, Sabrina Carpenter sur Neuve.
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1: Ah bah oui, on change pas les bonnes habitudes. Je peux vous dire que c'est pour bientôt. Hein. Il est déjà calé et ce sera avant midi à tout moment lors de sa diffusion. Vous pourrez nous appeler évidemment standard et à vous les cadeaux comme d'habitude. Tous les jours, tout l'été sur Neuve. Tout à l'heure au 02 51 49 12 60. Extrait ce matin, l'été 1991. Un duo, une rencontre avec le regretté Jean-Louis Murat qui nous a quittés il y a quelques années et Mylène Farmer. Écoutez l'extrait, regret. Bah, il est 11h19, c'est pour bientôt. Hein. Guettez tout ça, évidemment. Bonne chance tout à l'heure pour jouer. 02 51 49 12 60. À suivre, on a Alok, Bob Marley pour les années vinyles. Le bloc 9 est là tout de suite. Soleil, chaleur, voici la météo des plages.
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1: Ça change tout parce que Lola est de retour après une semaine de vacances. Donc évidemment, déjà, la météo, elle est excellente.
4: Je ramène le soleil.
1: Exactement.
4: Bonjour.
1: Ça va, Lola ?
4: Oui, ça va très bien.
1: Alors,
4: bonjour à toutes et tous. Allez, on commence par Saint-Hilaire-de-Riez. L'air est à 25 pour cet après-midi. Le ciel est dégagé et l'eau est à 16 degrés. C'est un vent du nord qui est attendu. À Saint-Jean-de-Mont, maintenant, il y a un léger vent de terre qui rend la flamme jaune. L'air est à 22. La mer est plate et quant à elle, elle est à 16 degrés. Du côté de Fromentine, 30 degrés attendus dans l'après-midi, 21 degrés pour l'eau. Et pour finir, à Notre-Dame-de-Mont, l'eau est à 21 degrés et la température extérieure est de 28 degrés avec un grand soleil. Le drapeau est vert sur l'ensemble de vos plages, sauf donc à Saint-Jean-de-Mont. Elle est jaune pour cause devant de terre.
1: Très bien, prudence. Merci, à tout à l'heure. D'autres infos concernant la météo des plages, ce sera à midi 20 et il va faire de plus en plus chaud cette semaine.
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0: Alok sur Nova Radio, c'était Runland River. En ce lundi, nous fêtons aujourd'hui Laurent. Bonne journée, nous sommes le 10 août, bonnes vacances. Courage hein, pour celles et ceux qui bossent. Aujourd'hui, c'est l'anniversaire de l'acteur qui a joué il y a maintenant quelques années, Zorro, Antonio Banderas, à 66 ans, et puis il y a 233 ans. Ah ouais, c'est pas tout jeune hein, ce jour-là. Inauguration officielle du célèbre musée du Louvre à Paris. C'était le 10 août 1793. À suivre notamment Marguerite, Sébastien Tellier avec Juliette Armanet pour Attraction. Et là, tout de suite, c'est l'heure du rendez-vous, les infos, début de semaine, avec Nov et avec Emma. C'est le Bloc Nov.
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2: Samedi 15 août, la fête des vieux métiers investit la Borine à Rosalie, à Salertaine, avec des activités pour petits et grands de 14h30 à 19h30. Les plus jeunes vont apprendre par exemple comment les enfants, jadis, façonnaient leurs sifflets avec des tiges de paille de seigle. D'autres découvriront la magie de la transformation de la crème en beurre grâce à une antique écrémeuse et au barattage à la main. Des maraîchines seront présentes vêtues de costumes traditionnels pour filer la laine devant vous à la quenouille ou au rouet, tandis que les hommes tresseront cordes, câbles, indispensables à la vie rurale. On aura devant soi du canage et rempaillage de chaises, fabrication de hochets en matériaux du marais, musique aussi et tradition vivante avec évidemment le groupe Lagnolai. L'assaut Tradition Gestuelle en Vendée sera présente, fort de 70 membres passionnés. Elle vient de l'île de Lonne et elle préserve le patrimoine vendéen, chant, danse, costume, coiffe et gestes du quotidien, direction Salertaine. La première édition d'un marché nocturne du Port du Bec s'annonce à Beauvoir-sur-Mer samedi 15 août. De 17h à 22h sur le parking de chez Melon, tout est bon. Producteurs, artisans locaux vous attendent. Huîtres, dégustation de fruits de mer, restauration et ambiance musicale au Mordo. La fête de la mer se prépare à Noirmoutier-en-Lille avec la ville, avec la SNSM. Des concerts annoncés en soirée. Hein, les Crocs, groupe électro-celtique. On les appelle, paraît-il, les Pink Floyd celtiques. Et puis Julien Locaux, Irish Band Ghost. Préparez-vous à une tornade sensorielle hors du commun, nous dit la ville. Fusion entre rock, Irish, âme ancestrale de la musique celtique pagane. C'est gratuit et c'est évidemment au port de l'Herbaudière, très animé ce samedi 15 août à l'occasion de la grande fête de la mer.
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Farmer sur Neuf en duo avec le regretté Jean-Louis Murat. C'était en 91 avec ce titre extrait de l'album L'Autre. Il y avait également Désenchanté hein, sur cet album. Et c'était le tube de l'été de ce lundi matin. Ouais, c'était numéro 1, c'était durant l'été 1991. Bon, donc il fallait nous appeler au standard, ça y est, c'est bon. Allez, on prend les petits retardataires vite fait, 15 secondes, à pas plus, avant de vous faire gagner si vous êtes évidemment sélectionné d'ici une dizaine de minutes, donc en direct à l'antenne, avant de vous faire gagner les cadeaux pour un bel été dans le nord-ouest Vendée. C'est à venir très vite. Marguerite avec Belle Vie, c'est ce qu'on va écouter en Offenbach. Et puis là, tout de suite, le duo Sébastien Tellier

0: Offenbach à l'instant, le duo qui sera ce week-end, samedi prochain, ça va être la fête du côté eh bien, du Martin Club, le festival électro qui se poursuit, hein, du côté de l'île de Noirmoutier.
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0: Et c'était il y a quelques minutes, vous êtes en forme, hein, au standard parfait, merci à tous. Avec ce matin, le duo Mylène Farmer et Jean-Louis Murat, l'été 91 à l'honneur avec Regret. Alors, qui a été sélectionné, qui va gagner des cadeaux tout de suite maintenant en direct à l'antenne sur Neuve. Nous accueillons Manuela. Bonjour Manuela.
2: Bonjour.
0: Oh, vous avez une voix toute timide Manuela, je vous dérange.
2: Ah bon?
0: Non, ah, non, ça y est, tout. Ça va mieux. Bon, ça va?
2: Oui, oui.
0: Qu'est-ce que vous faites de beau dans la vie Manuela?
2: Je suis assistante maternelle.
0: Ok, alors là, bah, les vacances peut-être pour vous, ouais?
2: Oui.
0: D'accord, ok. Bon, bah, pour les vacances, il y a des cadeaux avec nos partenaires dans le Nord-Ouest Vendée. Vous êtes sélectionnée, Manuela. Vous allez choisir une enveloppe, comme d'habitude. Il y en a trois devant moi. Il faut en choisir une. Il y a toujours des cadeaux à l'intérieur, hein. Après, ça dépend le nombre de places pour différentes manifestations, etc., etc. C'est vous qui choisissez. La une, la deux, la trois, Manuela?
2: La une,
0: ok. Alors, ça va les vacances? Ouais.
2: Oui, très bien.
0: Bon, parfait. Alors, pour Manuela, des invitations pour la grande roue. Ça commence, il y a deux places. Avec, évidemment, la grande roue installée bah, tout au long de l'été, bien sûr, à Saint-Jean-de-Mont. Des invitations, il y en a deux pour Atlantique Toboggan, ok. Et puis ça continue avec la compagnie vendéenne, quand vous voulez, pour aller à l'Île-Dieu une journée, donc voire tout le week-end. En tout cas, vous, le transport, c'est gratuit. Hein. Aller-retour pour deux personnes. Manuela, vous connaissez bien sûr le joyau de l'Atlantique.
2: Oui, c'est
0: toujours l'occasion d'y aller. C'est toujours agréable, évidemment. Donc il y a deux invitations. Et puis il y a un bon d'achat également pour vous faire plaisir. 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Voilà Manuela.
2: Génial.
0: Eh ben parfait, vous allez pouvoir utiliser ça quand vous voulez. Vous êtes en vacances combien de temps encore?
2: Il me reste encore 2 semaines.
0: Oh ben ça va, la vie est belle Manuela. Cool quoi. Oui. Ok, avec le soleil en plus. Voilà. Parfait, ben oui. Vous allez profiter de tous ces cadeaux. Bravo, restez fidèles à Neuve, bonnes vacances et puis à très vite Manuela. Ok?
2: D'accord, merci.
0: Bisous, quittez pas, on va prendre vos coordonnées à antenne. À bientôt, salut, ciao ciao. À demain pour un autre tube de l'été. Soyez là comme Manuela, facile comme tout. Il y a toujours et encore des cadeaux qui vous attendent demain sur 9 entre 10h et midi. Je vous prépare Sia, Awake Tonight. C'est pour l'été uniquement sur 9 avec Afrojack. C'est ce qu'on écoute dans quelques instants. Mais tout d'abord, et ça marche très fort pour elle, la voici Marguerite. Et

0: chanteuse canadienne sur Nov Ma Radio à l'instant. C'était Carly Rae Jepsen.
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0: 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À midi, c'est l'info. Juste avant, c'est Sia Awake Tonight. Et l'un des succès de cet été, le retour d'El Castillon, pardon, avec Été avec soi.

0: Sia sur Nov, c'était Wake Tonight. À midi tout de suite les infos, dans deux minutes souvenirs de Vanessa Paradis, Marilyn et John et Temper City sur Nov.
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2: Bonjour à tous. 9 départements basculent en vigilance orange canicule ce midi, notamment la Corrèze, le Cher, l'Allier jusqu'aux Alpes. Un large quart sud-est est désormais concerné par cet épisode. On attend entre 35 et 39 degrés cet après-midi et la chaleur va s'accentuer à nouveau à partir de demain sur de nombreuses régions. Météo France précise que le pic est attendu vers le milieu de la semaine. Et ces canicules à répétition ont impacté directement les océans de la planète. Les températures de surface atteignent des niveaux records. 20 degrés 96 en juillet selon Copernicus. L'organisme européen évoque la température moyenne la plus élevée jamais enregistrée pour ce mois. Au niveau mondial, juillet 2026 se classe au deuxième rang des mois de juillet les plus chauds. Dans l'actu également, un jeune de 17 ans tué à coups de couteau à Montpellier. Les faits ont eu lieu en fin de soirée hier. L'adolescent a été blessé lors d'une rixe impliquant plusieurs individus dans un parc. Deux de ses proches ont été placés en garde à vue. Si vous voulez assister à l'une des messes du pape Léon XIV à Paris le mois prochain, les réservations ouvrent ce midi. Ça concerne celle du 26 septembre sur la place de la Concorde et des Champs-Élysées et la veillée des jeunes au Stade de France qui aura lieu le 25 septembre. L'inscription en ligne est gratuite mais obligatoire. Rendez-vous sur le site inscription.pape-france.fr. Une nouvelle banque va arriver en France. Revolut, c'est son nom. Une banque en ligne britannique présente déjà au Royaume-Uni et en Lituanie et qui compte plus de 75 millions de clients dans le monde. Elle annonce avoir obtenu une licence bancaire en France. Cette néobanque doit aussi inaugurer son siège pour l'Europe de l'Ouest à Paris l'an prochain. Et puis c'est parti pour les championnats d'Europe d'athlétisme. Ils sont ouverts pour une semaine à Birmingham en Angleterre. À suivre notamment les séries du 100 mètres femmes. Et ce soir, la finale du 5000 mètres hommes avec le français Jimmy Gressier, champion du monde sur le 10 000 l'an dernier. Mais aussi dans la soirée, le 4x400 mètres mix. Voilà pour l'info. Bonne journée.
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0: Ça marche un tout petit peu, même beaucoup d'ailleurs, pour ce titre signé Temper City sur Neuve. Le tout dernier Dizis, il est excellent, c'est ce qu'on écoute dans 30 secondes. On a Maniac, Olivia Dean et puis le duo de l'été uniquement sur Neuve. Tout à l'heure, Jack Savoretti et Mika.
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0: Allons-y pour la météo. Aujourd'hui, c'est lundi avec un soleil bien présent et des températures, vous le savez, qui sont estivales, chaudes et ça va continuer de grimper au fil des jours. On va avoir du 30 à 31 degrés cet après-midi, un peu plus comme à chaque fois à l'intérieur des terres. Encore plus chaud demain, toujours du soleil. Et puis, on va aller vers les 35-36 degrés pour mercredi et même peut-être plus jeudi. Voilà, retour donc de la canicule. Les horaires démarrés pour aujourd'hui, lundi, coefficient 64 dans l'après-midi, la pleine mer à 15h54.
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0: Jacques Savoretti sur Neuve en duo avec Mika. Bientôt les infos, bientôt les rendez-vous de l'été. Je vous rappelle, aujourd'hui, nous allons recevoir Christian Dumur de l'association La Chaloupe, qui organise évidemment l'événement, la nouvelle édition des régates du Bois de la Chaise. Demain, mardi et jusqu'à ce jeudi à Noirmoutier-en-Lille. C'est dans quelques minutes sur Neuve. Et puis notez que tout à l'heure, comme tous les jours, tout l'été, 16h-20h, les bons plans hein, pour vos journées, vos soirées. Avec Sortir, nous prendrons notamment la direction avec interview à suivre à 18 et 19h d'une sortie ludique avec le site Biotopia qui propose de nombreuses activités, notamment ce soir et bien une balade nocturne sur les bruits de forêt tout à l'heure donc sur Neuve dans Sortir. Avant l'info, vous allez écouter Neika, Nikkei 3D Respire et voici le rappel de la météo des plages avec Lola sur Neuve.
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2: On commence par Saint-Hilaire-de-Riez. L'air est à 25 pour cet après-midi. Le ciel est dégagé et l'eau est à 16 degrés. C'est un vent du nord qui est attendu. À Saint-Jean-de-Mont maintenant, il y a un léger vent de terre qui rend la flamme jaune. L'air est à 22, la mer est plate et quant à elle, elle est à 16 degrés. Du côté de Fromentine, 30 degrés attendus dans l'après-midi, 21 degrés pour l'eau. Pour finir, à Notre-Dame-de-Mont, l'eau est à 21 degrés et la température extérieure est de 28 degrés avec un grand soleil. Le drapeau est vert sur l'ensemble de vos plages. Sauf donc à Saint-Jean-de-Mont, elle est jaune pour cause de vent de terre.
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0: C'était Neika à l'instant sur Nova Radio. À suivre les rendez-vous de l'été, on a le tout dernier Céline Dion. Et à 12h30, tout de suite, les infos sur Nova. C'est avec Emmanuel Achard. Bonjour Emmanuel.
1: Bonjour Thierry, bonjour à toutes et à tous. Dans l'actu, une nouvelle vague de cambriolage ou tentative cette nuit dans des boulangeries. La semaine dernière, rappelez-vous, entre mardi et mercredi, la boulangerie de Soulan a diffusé une vidéo de deux cambrioleurs sur Facebook partagée par la gendarmerie de Vendée. La même nuit, la boulangerie Origine à Chaland, la Micaline route de Nantes ont été cambriolées. Et donc cette nuit, trois nouvelles boulangeries ont été visitées à Maché, les Douceurs du Lac, à Comquier avec la boulangerie à Billard, sa porte forcée mais un grand rideau résistant a empêché les malfaiteurs de poursuivre, à Esnay, à la boulangerie Au Bout du Pain, la porte fracturée mais le fond de caisse n'a pas été vidé. Une tentative de cambriolage a aussi visé cette nuit une pizzeria à Soulan, la pizza Para, qui a posté sur Facebook avec une photo d'une porte vitrée brisée et le texte parle d'une tentative avec, je cite, un grand merci au voisinage d'avoir crié alerté, ce qui a fait fuir d'abord les malfaiteurs, mais ils sont revenus à la charge pour casser une vitre. Une enquête est actuellement en cours. Selon les restaurateurs, le véhicule aperçu sur place était une Renault Clio blanche.
0: Un homme escalade la tour de Bretagne à Nantes.
1: Mais dans la nuit de samedi à dimanche, surprise avec cet homme escaladant la tour de 32 étages, 144 mètres de haut pour y installer deux drapeaux en haut, celui de la Chine et des États-Unis, et dénoncer l'impérialisme de ces deux pays. Il se décrit comme un militant anticapitaliste au micro d'Ici Loire-Océan et explique avoir escaladé déjà plusieurs fois l'édifice. La police appelée l'attendait à son retour en bas de la tour, mais il n'a pas été interpellé.
0: Il a fêté ses 10 ans l'an passé, le cyber d'été plébiscité à Saint-Jean-de-Mont.
1: Oui, pendant l'été, beaucoup de sites adaptent l'accueil aux vacances. C'est le cas de la médiathèque de Saint-Jean-de-Mont et son cyber d'été à l'entrée dans l'auditorium, une salle dédiée aux ordinateurs, consoles de jeux. Vous avez même des bornes d'arcade. C'est très apprécié par tous les âges. Reportage en ligne. À découvrir aussi, évidemment, une offre riche de la médiathèque en livres, CD, DVD, journaux à emprunter. Même des petites œuvres d'art que vous pouvez emprunter pour quelques jours chez vous. Du foot, le FC Chaland prépare la reprise de son championnat. Troisième match amical samedi. C'était à la Garnache face à Angoulême. Match nul, 0-0. L'équipe chalandaise grandement renouvelée avec aussi un nouveau coach. Nous avons appelé ce matin le président Roland Rocher. On peut l'écouter sur Nova.
0: Et dans le reste de l'actualité.
1: Un adolescent de 16 ans a été tué hier à Montpellier lors d'une rixe après avoir reçu un coup de couteau dans le thorax, et ce dans un parc. La rixe rassemblait au moins 7 personnes selon BFM TV. Un feu sévit depuis plus d'une semaine dans la Drôme et selon la préfecture, il poursuit sa progression lente. Environ 400 hectares ont brûlé en Lozère. Un incendie s'est déclaré hier en milieu de journée, a été fixé ce matin 8h après avoir parcouru 150 hectares de végétation. Et puis aujourd'hui s'ouvre à Las Vegas le procès de l'homme suspecté d'avoir orchestré la fusillade et en causé la mort du rappeur Tupac Shakur en 1996, quand même Tupac. Ancien membre du gang des Crisps, eh bien cet homme est le dernier suspect encore en vie. Il s'appelle Dwayne Keith D. Davis. Il va comparaître seul devant un jury pour l'assassinat, donc par arme à feu et en bande organisée d'une icône absolue du rap américain. L'homme, aujourd'hui âgé de 63 ans, plaide non coupable.
0: Et voici maintenant sur Nova le rappel de la météo.
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0: Toujours et encore de la chaleur, toujours et encore du soleil. Quel été quand même, avec une montée au niveau du mercure. 31 cet après-midi, encore plus chaud demain. Pic avec une nouvelle canicule qui est annoncée un peu partout et notamment chez nous. Mercredi, jeudi, il va faire plus de 35 degrés. Donc on va suivre encore une fois tout ça de très très près. Dans 3 minutes, c'est très près, le retour de l'info avec vous, Emmanuel, les rendez-vous de l'été et votre invité aujourd'hui, lundi, Christian Dumur.
1: Exactement, Christian qui vient tous les ans nous parler des régates, du bois de la chaise, avec la chaloupe, il l'organise. Et c'est demain, mercredi et jeudi, à Noirmoutier.
0: Dans 3 minutes, à ne pas manquer, c'est juste après le tout dernier Céline Dion sur Neuve.

0: Merci.
1: Et c'est signé Icar sur Nov, le tout dernier Céline Dion. Bonjour, pardon, merci, 12h37. Merci d'être avec nous jusqu'à 13h. Les rendez-vous de l'été, le retour d'Emmanuel. Votre invité aujourd'hui, c'est Christian Dumur.
2: Oui Thierry, on va à Noirmoutier. L'association La Chaloupe prépare la 37e édition des régates du Bois de la Chaise. De très beaux voiliers à suivre sur l'eau dès demain jusqu'à jeudi vers Noirmoutier en Lille. Donc une programmation vitrine de Lille, très prisée puis en prime, qui anime la ville pendant 3 jours aussi sur terre. À la tête de La Chaloupe qui organise, et bien c'est Christian Dumur. Bonjour Christian.
3: Bonjour Emmanuel.
2: Merci, je vous le dis chaque année parce que vous venez toujours et je sais que c'est vraiment la dernière ligne droite, qu'il y a beaucoup de travail avant demain, parce que c'est demain hein, la première journée. Vos équipes là sont sur le pont pour préparer l'accueil des navigateurs, des vacanciers aussi, des habitants.
3: Voilà, ils sont en train de monter le village du patrimoine maritime. En particulier ce soir, on va bouger quelques bateaux à la pleine mer pour préparer l'arrivée des bateaux invités ou participants. Donc j'en profite pour leur passer un petit message d'encouragement.
2: Bon courage à toute l'équipe, évidemment, bravo évidemment aussi à votre mobilisation. Sur l'eau, on va retrouver cette belle flotte, ces belles flottes d'ailleurs. Combien de bateaux participent?
3: Alors, j'ai fait un point juste avant de venir vous voir. On est à 50 bateaux inscrits. Donc, et la chaîne d'inscription est ouverte jusqu'à 18h ce soir. Donc on a bon espoir d'approcher la 60aine, répartie sur 3 flottes.
2: Alors quels sont les bateaux qui participent? On a des très belles voiles. Hein.
3: Alors il y a des belles voiles, il y a aussi des beaux bateaux traditionnels. On accueillera cette année pour la première fois dans le port de Noirmoutier, pendant les régates du Bois de la Chaise, Al Barkel. C'est un bateau qui a choisi Noirmoutier comme port d'attache à la fin de l'année dernière. Et donc il fera des embarquements pour le public.
2: J'allais vous demander justement, on va pouvoir avoir des embarquements, on va en reparler. Ils participent en tout cas tous à des parcours côtiers, parcours donc de rallye en fait pour certains.
3: Oui, alors on a 3 flottes différentes, une flotte en compétition avec des régatiers hein, et puis un classement à la fin des 3 jours. On a une flotte rallye qui est en quelque sorte une initiation à la régate. Donc on a pris ce terme par analogie avec le rallye raid parce qu'il y a des spéciales et puis des périodes de navigation de transition.
2: D'accord, et donc on retrouve des skippers, des bateaux de Noirmoutier et d'ailleurs aussi.
3: Oui, il y a on a beaucoup, surtout dans la flotte parade, dont je n'ai pas encore parlé, la flotte parade, parce que c'est celle qui est constituée des grosses unités, des anciens bateaux de travail. On a des bateaux qui viennent de loin. Par exemple, on a un synago qui vient du Morbihan tous les ans, des fidèles. Et puis, pour présenter un peu leur bateau et participer à la manifestation.
2: Alors, comment on la suit, cette flotte parade?
3: Alors, la flotte parade, c'est elle, finalement, qu'on voit le plus
2: hein, bien sûr.
3: Puisque elle constituera le gros de l'échouage jeudi sur la plage des Dames. Donc avec un point de vue inhabituel sur les coques de bateau, puisqu'on voit tout ce qui est habituellement caché dans l'eau.
2: Ah oui.
3: À l'occasion de l'échouage. Et le long de la chaussée Jacobsen, puisque les bateaux parades, ils remontent depuis le Fort Larron jusqu'au port de Noirmoutier.
2: On va en reparler évidemment, puisqu'il y a un super programme, vous avez tout en ligne hein, évidemment. Et les embarquements, alors ils sont possibles, notamment pour les enfants, sur plusieurs bateaux?
3: Alors c'est le gros regret de cette année, parce que on a embarqué ses enfants l'année dernière, 56 embarquements on a fait, l'année précédente plus d'une centaine, et les bateaux traditionnels ont vraiment souffert de des précédentes vagues de chaleur, et donc le bateau n'était pas en mesure de pouvoir accueillir les enfants pour ces embarquements. Donc, et on n'avait pas de plan de secours. Donc, c'est une activité qui est annulée cette année.
2: Ah, qui est annulée. Donc, souffert, le bois, en fait, a souffert.
3: Oui, le bois, il a fait trop chaud.
2: Ouais.
3: Et les bateaux ont dit, nous, dans notre langage, les bateaux ont débarré. C'est-à-dire que les bordées ne sont plus étanches.
2: Donc ça va falloir travailler dessus, faire un petit peu.
3: Oui, ou alors simplement arroser et attendre que l'air reprenne une humidité compatible.
2: D'accord, mais en tout cas pour les autres, évidemment, ils seront sur l'eau, et vous l'avez dit, des parades, des temps forts. Alors par exemple dans les parades, demain j'ai vu sur le programme 17h, parade et ribambelle avec les canaux Gendron, c'est-à-dire...
3: Alors les canaux Gendron, c'est une... Henri Gendron, c'est le dernier d'un chantier de charpente navale traditionnelle sur Noirmoutier.
2: C'est Made in Noirmoutier à fond. Hein.
3: Ouais. Et il nous a quittés l'année dernière, juste après les régates, le 17 août. Et on souhaitait lui rendre hommage pendant la manifestation, puisqu'il s'est investi depuis, il était présent à la création de l'association en 1987, et il a participé à la relance de la manifestation en 1990, donc on souhaitait vraiment lui rendre hommage lors de cette édition. Donc on a sollicité tous les petits canaux construits par le chantier qui sont dans le port de Noirmoutier, et on va faire une petite parade depuis le Fort Larron jusqu'au port de Noirmoutier et les mettre en ribambelle. Ils vont servir de décor en fait au concours de Gaudi qui suivra.
2: Oui, un concours où on pourra s'inscrire, mais donc c'est un bel hommage que vous lui rendez, évidemment. C'est une figure hein, de l'île.
3: Ah oui, absolument, oui.
2: Henri Gendron. Donc vous penserez demain effectivement tous à lui, et vous le dites, le concours de Gaudi qui suit chaque année aussi. Je vous pose la question, c'est quoi un concours de Gaudi déjà?
3: Alors, concours de Gaudi, vous avez un petit canot en bois, deux en fait, et puis c'est une course autour d'un parcours, et la Gaudi, on a un seul aviron qui est manœuvré par le godilleur. Il est juste posé sur le tableau arrière dans une encoche ronde réalisée dans le tableau. On fait un petit parcours et c'est élimination directe. Donc les gagnants à chaque fois se rencontrent sur la manche suivante.
2: Et on peut pas, donc tout le monde peut s'inscrire hein, ou il faut avoir quand même
3: alors tout le monde peut s'inscrire. Il faut malgré tout avoir une expérience.
2: Un parce petit peu que quand même.
3: Oui.
2: Tout le monde ne s'inscrit pas. Autrement dit, chaque jour, donc direction notamment la plage des Dames, évidemment, mais on va aussi sur d'autres sites. Vous l'avez dit, des parcours côtiers proposés. Il y aura un parcours en baie de Bourgneuf jeudi, dans les temps forts, effectivement, l'arrivée des bateaux traditionnels chaque soir avec la marée montante. L'échouage, vous en avez parlé sur la plage des Dames, et puis cette grande remontée du port de Noirmoutier. C'est toujours spectaculaire et on voit du monde venir spécialement pour ces régates.
3: Oui, alors on voit là du monde venir, et puis cette année, quelques bateaux relancent des prestations musicales directement sur les bateaux pendant la remontée du port. Donc c'est un petit clin d'œil à ce qui se faisait il y a longtemps.
2: Ouais.
3: Je pense que ça mettra une bonne ambiance.
2: Ça va être très sympa ça. Demain, parade de bateaux traditionnels dès 16h de la chaussée Jacobsen au port. Tout le programme, donc, je le rappelle, est en ligne, hein, si vous cherchez les régates du Bois de la Chaise, évidemment. Et on va profiter de cette grande animation vers le port de Noirmoutier, devant le château, ça c'est tous les ans, le village du patrimoine maritime pendant 3 jours, et ça, la chaloupe y tient.
3: Oui, c'est parce que c'est vraiment... On fait la connexion entre le public à terre et les unités navigantes. Et donc ça, pour nous, c'est vraiment important. On est attaché à la tradition, à la transmission, pardon, de la tradition maritime, des gestes de la charpente navale. Et donc, on offre au public la possibilité de découvrir ces techniques tout au long des 3 jours.
2: Oui, parce qu'à l'origine, la chaloupe, c'est quand même ça aussi. C'est effectivement remettre à flot, à niveau des bateaux un peu abîmés.
3: Et c'est exactement ça. Les objectifs à la formation de l'association, c'était la conservation et la promotion du patrimoine bâti, donc les bâtiments qui sont tout autour du port, par exemple les salorges, et flottants du port de Noirmoutier.
2: Et aujourd'hui, sur quel chantier on peut vous retrouver?
3: Alors justement, on a un canot Gendron. Pour compléter l'hommage à Henri, on a un canot Gendron qui est en restauration depuis le tout début de cette année. Et donc le public pourra voir comment les différentes étapes de la restauration. En prenant exemple, on a une exposition qui montre les différentes étapes de la reconstruction complète d'un canot. Un canot déjà restauré par un adhérent de la chaloupe, un canot lancé en 1955 par le père de Henri, Philbert, qui s'appelle ce canot Albatros.
2: On vous a retrouvé évidemment aussi avec le Marthe Roger, c'est quand même une figure importante sur l'île.
3: Oui, c'est l'ambassadeur de l'île de Noirmoutier. Donc, il propose, vous savez qu'on a fait un jeu ensemble tous les ans.
2: Et ça marche toujours du feu de Dieu. Hein,
3: oui, ça fonctionne vraiment très bien. Donc, le mercredi, 10 personnes embarqueront sur le Marthe Roger grâce à votre concours.
2: Il n'est pas abîmé.
3: Non, tout va bien.
2: Il sera là et il fait toujours un grand effet, évidemment, le Marthe Roger.
3: Oui,
2: quand on le voit.
3: C'est un beau, gros bateau.
2: Ouais.
3: Donc, c'est toujours impressionnant de voir dans le port de Noirmoutier.
2: Alors, il sera aussi mercredi, pas très loin du port de Noirmoutier, c'est le chanteur chalandais Manu Denars. Parce que tous les soirs, demain, mercredi et jeudi, vous avez évidemment ces concerts face au château, place d'armes. Hein, ils sont importants, ces temps d'animation, de détente pour tout le monde, aussi bien les navigateurs que les vacanciers. Bah, Manu, on l'écoute toujours avec plaisir, hein, notre chanteur chalandais.
1: Exactement, le voici sur Nove avec Nos Larmes.

0: nos larmes, c'était Manu Denars à l'instant sur Neuve. Et il sera présent donc, hein, évidemment. Oui.
1: Fait
0: pour
1: partie
0: ce rendez-vous
1: de la programmation des régates du Bois de la Chaise. On a 3 soirées. On va en parler, les régates qui attirent énormément de monde, des navigateurs, des vacanciers, des habitants friands de beaux spectacles et d'animations. Et donc, dès demain jusqu'à jeudi, vous avez ces 37e régates et on profite du village du patrimoine maritime avec nous, Christian Dumur de la Chaloupe qui organise tout cela. On vous retrouve face au château, toujours au programme. Déjà, cette exposition sur la charpente navale, vous l'avez évoqué.
2: Oui, c'est le public verra la reconstruction complète d'un canot avec toutes les différentes étapes, de la structure jusqu'aux finitions.
1: Évidemment, des activités manuelles et pas n'importe lesquelles non plus.
2: Alors on fait du matelotage, on apprend à faire des nœuds, fait des petits bracelets, on scie des morceaux de bois avec une grosse scie qu'on manie avec son papa ou sa maman. On fait également un petit peu de sculpture sur des rondelles de bois qu'on vient de découper. Donc c'est l'utilisation des outils avec les conseils des adhérents de l'association pour passer un moment loin des écrans.
1: Mais voilà, bonne idée. On retrouve de l'acrovoile évidemment et le manège salé.
2: Voilà, alors l'acrovoile c'est de l'escalade maritime, c'est-à-dire que il est juste en bordure de port. Hein, on monte jusqu'à 12 mètres de haut. On est assuré avec un harnais et une corde en rappel, donc ça se passe toujours très bien. Et puis le manège salé, c'est pour les plus jeunes, des créatures marines qui sont sur un manège de bois et
1: tout
2: de
1: mignon.
2: Métal. Et il y a un comédien qui accompagne les enfants ou les participants.
1: Ouais, c'est très familial. Alors on peut même, enfants aussi et grands, s'essayer au transport de sel.
2: Alors ça c'est à partir de 2 ans.
1: C'est pour les tout petits.
2: Ça fait partie, on a souhaité aussi montrer les activités traditionnelles du port de Noirmoutier. Donc là, on a des petites brouettes à leur taille et on remplit ou on vide les cales fictives d'un navire pendant sur la place d'armes.
1: Ils doivent adorer ça, évidemment. Et puis le soir, eh bien, place à la musique, à la danse, évidemment. On a 3 soirées festives. Vous démarrez donc toujours à place d'armes demain avec des musiciens locaux. On les connaît bien, les Boulimères, Selfest à 19h, c'est incontournable.
2: Cette soirée, on a créé cette soirée cette année-là par rapport au coefficient de marée, comme ils étaient un peu faibles pour les grosses unités le premier jour, on s'est dit, on va favoriser les petites et puis poursuivre sur l'aspect traditionnel des activités avec le concours de godille, la danse et puis un bal électrofolk pour terminer.
1: Avec l'Octa, sera à 21h, ouais. Un groupe donc qui vient pour un bal électrofolk, plutôt sympa. Mercredi, c'est un peu plus rock. On revient à place d'armes avec le duo Archimède à 20h, les frères évidemment, et Manu Denars à 21h. Ils se connaissent très bien, les artistes ont chanté ensemble, donc peut-être que c'est Manu qui a fait venir Archimède, je ne sais pas.
2: Oui, alors c'est pareil, c'est par relation,
1: oui.
2: Donc on a pu accueillir les deux groupes l'un à la suite de l'autre.
1: Et vous savez qu'il y a effectivement tout un réseau qui aime beaucoup Manu Denars et qui devrait venir l'écouter depuis le continent. C'est le but du jeu.
2: Oui, voilà, c'est ça. Et puis bon, comme c'est un Chalandais, on n'est pas très loin.
1: Non, il y aura du monde évidemment. Puis on l'a entendu, Manu qui a en plus sorti des nouveaux titres cette année. On profite aussi pendant ce temps-là de la mise en lumière des bateaux dans la soirée.
2: Oui.
1: Sur le port, ça c'est vraiment joli et à voir.
2: Oui, parce que c'est une mise en valeur une nouvelle fois, des gréements, des superstructures et des voiles si la météo le permet.
1: Si, évidemment, on ne le sait pas encore, mais il va faire très très beau, très chaud ces trois prochains jours. Jeudi, c'est le dernier jour, dès 15h30, plage des Dames, départ de la flotte qui va prendre la direction du port de Noirmoutier. Donc ça, c'est un des temps forts, évidemment, des régates aussi.
2: Oui, suite à l'échouage, les bateaux quittent la plage tranquillement au fur et à mesure de la marée montante, se rassemblent et partent vers Fort-Laron en passant devant la plage des Sables pour débuter, s'organiser pour la parade qui les mènera jusqu'au port de Noirmoutier.
1: Et donc on va profiter de cette grande remontée vers 17h au port. Et avant cela, on peut s'installer vers le port pour donc toutes les animations. La ville participe avec une déambulation dès 16h de Banda Peña Cali, donc ambiance musicale,
2: j'imagine. C'est festif.
1: Très festif. Elle sera là donc à 16h, elle va déambuler. Elle revient à 18h et puis suivent des concerts. À 19h, les vieux gréements. On est toujours dans les champs marins. Et puis le soir, Voodoo Child. Alors Voodoo Child, c'est évidemment un tribute to Jimi Hendrix. Donc très rock à 21h avec encore la mise en lumière des bateaux. C'est une grosse soirée de clôture évidemment.

0: des régates.
1: Oui. Oui, c'est le dernier soir, donc on essaye de monter un petit peu en puissance au fur et à mesure de la manifestation pour terminer avec beaucoup de bateaux dans le port et des grands et un programme musical qui est assez éclectique mais qui est destiné à satisfaire un peu tous les publics.
0: Ouais, je pense qu'on va apprécier quand même Jimmy Hendrix, on va essayer de les avoir aussi, hein, les Voodoo Child à l'antenne. Évidemment, on se restaure sur place, buvette, food truck, dégustation d'huîtres le soir.
1: C'est une nouveauté cette année.
0: Oui, j'ai vu
1: de 18h à 20h, on organise un bar à huîtres pour permettre aux participants de déguster des produits locaux toujours.
0: Et puis on note évidemment cette boutique associative pour soutenir la chaloupe, parce que c'est important à l'organisation des régates, vous avez besoin de soutien, on est dans un système associatif. Hein.
1: Oui, absolument. Toute l'organisation, l'intégralité de l'organisation est bénévole sur la manifestation. Et heureusement, nous sommes soutenus par une multitude de partenaires. Alors, plus d'une, l'année dernière, c'est une quarantaine, je crois, institutionnels, avec la ville de Noirmoutier, bien sûr, la communauté de communes de l'île de Noirmoutier, le département, et puis des partenaires privés, des mécènes, des partenaires associatifs, des commerçants dépositaires bénévoles. C'est-à-dire que tout le monde se fédère autour de la manifestation.
0: Quand je disais au début d'émission que c'était vraiment une des vitrines de Lille, c'est pas faux, c'est une réalité.
1: Alors c'est la plus grosse manifestation associative de la saison estivale, effectivement.
0: Avec évidemment avant et après d'autres rendez-vous. Et vous attendez combien de personnes à peu près pour suivre tout cela?
1: Alors on a, au niveau de l'organisation, on est environ 70 bénévoles et on attend entre 15 et 16 000 participants sur les 3 jours, sur les 2 sites de la manifestation.
0: Très très beau temps fort, en plus il fait un temps magnifique, on parle pas des températures, juste il fait très très beau cette semaine, c'est super pour les vacanciers et puis pour tous ceux qui vont pouvoir vous suivre. Je vous souhaite plein de courage et de vivre une très très belle édition 37e hein, sur l'île. Merci Christian.
1: Merci Emmanuel.
0: Merci. À la prochaine.
2: Rendez-vous demain en attendant.
0: Rendez-vous demain, évidemment. Mercredi et jeudi, on va venir sur l'île évidemment.
2: Très bien, voilà, que tout le monde en profite. Merci à vous. Dans 2 minutes, l'émission arrive en ligne et puis demain, on va parler de l'éclipse solaire. Mais autre événement.
0: Exactement, elle arrive mercredi. On va en parler avec deux passionnés adhérents de l'Astro Club de Chalons, c'est Luc Gérardin et Jacques Scarmato. Tous les autres, ils sont en Espagne, là.
2: Demain, à ne pas manquer sur Nov en direct à 12h35. À nouveauté avant l'info, voici le tout dernier 4 Saïs.

0: Tout nouveau sur Neuve, c'était 4 Size. A tout à l'heure pour sortir, dans 2 minutes après l'actu, la playlist de l'après-midi avec Zazie, Super High, Tina Turner et Axel Red sur Neuve.
1: Bonjour à toutes, bonjour à tous. L'incendie en Lozère est fixé. Annonce de la préfecture pour ce feu qui a parcouru plus de 150 hectares hier dans le parc national des Cévennes. Plus de 250 pompiers ont été mobilisés. 3 d'entre eux ont été légèrement blessés. Dans la Drôme, le feu dans le secteur de Die, lui, continue sa progression lente. Plus de 400 hectares brûlés. Pas de répit dans cet été caniculaire. L'alerte aux orages est levée partout, mais on a désormais 22 départements de l'Est en vigilance orange canicule, du Doubs aux Alpes-Maritimes en passant par l'Allier et la Corse. Et dès demain, les fortes chaleurs vont encore grimper d'un cran sur le pays. Météo France qui nous donne aussi ses prévisions en vue de l'éclipse de mercredi. À l'heure de l'éclipse, le ciel devrait être généralement dégagé sur la plupart des régions, en précisant que quelques nuages peuvent être présents de la Bretagne à la Franche-Comté et la vallée du Rhône, mais ne devrait pas gêner l'observation. Le gouvernement veut continuer de faire des économies et mise sur moins de dépenses de communication. Le Premier ministre Sébastien Lecornu annonce l'objectif de les ramener dès cette année à 700 millions d'euros. Une réforme est prévue début 2027. La crise du foot mondial continue avec ce communiqué commun aujourd'hui de 3 confédérations contre la FIFA, l'UEFA pour l'Europe, la CONCACAF pour l'Amérique du Nord et l'AFC pour l'Asie, qui publie une lettre ouverte à la famille du football pour rappeler que le foot n'appartient à aucun individu ni aucune institution. Nouveau tacle au président de l'instance mondiale, Gianni Infantino, après son projet de financement privé finalement abandonné face au tollé. Et puis au championnat d'Europe de natation à Paris, l'équipe de France est qualifiée pour la finale du 4 x 200 mètres nage libre. Course à suivre à 19h20 et Léon Marchand y participera. Le quadruple champion olympique était jusqu'ici incertain à cause d'une blessure. Notez aussi ce matin la qualification de Maxime Grousset. Il signe la meilleure performance de l'année sur sa série du 50 mètres papillon. C'est la fin de ce flash. Bon début d'après-midi.
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1: On commence par Saint-Hilaire-de-Riez. L'air est à 25 pour cet après-midi. Le ciel est dégagé et l'eau est à 16 degrés. C'est un vent du nord qui est attendu. À Saint-Jean-de-Mont maintenant, il y a un léger vent de terre qui rend la flamme jaune. L'air est à 22, la mer est plate et quant à elle, elle est à 16 degrés. Du côté de Fromentine, 30 degrés attendus dans l'après-midi, 21 degrés pour l'eau. Pour finir, à Notre-Dame-de-Mont, l'eau est à 21 degrés et la température extérieure est de 28 degrés avec un grand soleil. Le drapeau est vert sur l'ensemble de vos plages, sauf donc à Saint-Jean-de-Mont, elle est jaune pour cause de vent de terre.
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1: Bonjour à tous. À Montpellier, l'auteur présumé des faits s'est rendu à la police ce matin. Selon le parquet, il affirme avoir porté les coups de couteau à un jeune de 16 ans dans la soirée d'hier. C'était lors d'une bagarre dans un parc. La victime est décédée dans la nuit des suites de ses blessures au thorax. Le parquet précise que les autres individus impliqués dans la rixe se sont activement recherchés. Les deux narcotrafiquants arrêtés en Algérie sont en détention provisoire, annonce du ministre de la Justice en cette mi-journée. Gérald Darmanin précise que cela fait suite à la demande du parquet d'Alger. Ces deux hommes, objectifs prioritaires de la justice française selon les gardes des Sceaux, sont suspectés d'appartenir à l'organisation criminelle de la DZ Mafia. Ils étaient jusqu'ici sous contrôle judiciaire. Le président de la FNSEA, le syndicat agricole, en déplacement dans l'Aveyron pour évoquer la sécheresse. Arnaud Rousseau dit vouloir des réponses face à l'urgence climatique, notamment de la part du gouvernement. Il évoque un point de non-retour pour certaines exploitations et appelle à un plan de plusieurs milliards d'euros pour soutenir l'agriculture. Actuellement, 70% de la France est concernée par des restrictions d'eau. Et à cette sécheresse intense s'ajoute la chaleur qui n'en finit pas. 9 départements supplémentaires sont en vigilance orange canicule, notamment la Corrèze, le Cher, l'Allier jusqu'aux Alpes. Et comme en France, le mois de juillet en Espagne a été le plus chaud jamais enregistré. Température moyenne à 25,7 degrés, soit 2 degrés 6 au-dessus de la normale. Enfin, selon Copernicus, en Europe occidentale, la température moyenne de juin-juillet a été la plus élevée jamais enregistrée. On termine avec cette histoire d'un couple qui a bien fait d'arriver en avance. Fin juin, ces deux habitants de Dordogne attendaient que leur table soit prête au restaurant qu'ils avaient réservé à Périgueux. Et ils en ont profité pour jouer au loto au bureau de tabac juste à côté. Résultat, 10 millions d'euros pour ce couple qui ne jouait habituellement qu'à l'euro million. Selon la FDJ, ils ont prévu de profiter pleinement de la vie en toute sérénité et de faire le bien autour d'eux. Bon après-midi.
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1: Musique à la Guérinière ce soir, les Pestacles sous les pins, et c'est avec Petit Pied, spectacle musical et loufoque et familial pour les enfants dès 3 ans à 18h. C'est gratuit, sans réservation. On aura demain les nouveaux Zico Blocs à la Guérinière, concert sur le site des Blocos, boulevard de l'Océan. On vient dès 19h30. Ils sont installés, food truck, l'instant éphémère et le bar chez Patacol face à l'océan. À 21h, musique avec les Types à Pied, un groupe breton festif, original, qui mêle influence trad acadienne, disco post-soviétique, hip-hop et sonorité caribéenne et électro. C'est communicatif et drôle aussi, c'est gratuit demain soir à la Guérinière. Un rendez-vous se prépare encore avec Chacha Pito. L'association propose des spectacles dans des lieux atypiques cet été en plein marais. Et on retrouve ce soir à l'île Chauvet à 20h30 vers l'Observatoire des Cigognes avec l'assaut du CLAC, le collectif des Amis des Cigognes. Deux duos, Céline et Clara et Manil. Réservé, c'est encore possible au 06 30 13 70 03, tarif 12 euros. L'île aux artisans fête ses 40 ans cette année, une expo de photos visible tout l'été, balade en terre artistique à Salerten Archipel, et puis des rendez-vous de l'été incontournables. La semaine prochaine, la nuit du feu. Aujourd'hui, c'est Festi Night in Certaine, deuxième soirée organisée par le comité festif salertainois. On vient dès 18h, les artisans sont présents évidemment, et vous avez plein de spectacles dans les rues. Et dès 21h jusqu'à minuit, grand concert de l'orchestre Citadelle.
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1: Bonjour, le manque d'eau toujours intense en France. On a désormais 67 départements en situation de crise, selon le dernier bilan du ministère de la Transition écologique, et 21 en alerte renforcée. Au total, près de 70% du territoire connaît actuellement des mesures de restriction de l'usage pour l'eau. Une sécheresse record aggravée par les fortes chaleurs, 22 départements en vigilance orange canicule, du Doubs jusqu'à la Corse, ainsi que le Cher ou encore la Corrèze. La chaleur va s'accentuer à nouveau demain sur de nombreuses régions et Météo France précise que le pic est attendu vers le milieu de la semaine. Des canicules qui impactent également les océans. Ils n'ont jamais été aussi chauds en juillet. 20 degrés 96 le mois dernier selon Copernicus. L'organisme européen évoque la température moyenne la plus élevée jamais enregistrée pour ce mois à l'échelle mondiale. Et avec ce réchauffement climatique, le moustique tigre, lui, continue de conquérir l'Hexagone. Selon l'Institut de recherche pour le développement, il sera présent sur plus de 70% du pays d'ici à 2085. Une présence qui sera aussi progressivement de plus en plus longue. Selon l'IRD, sur certaines zones des côtes méditerranéennes et basques, le vecteur pourrait devenir actif toute l'année. La très forte affluence sur le site pour s'inscrire aux célébrations du pape Léon XIV à Paris le mois prochain. Les réservations sont ouvertes depuis la mi-journée pour la veillée des jeunes au Stade de France le 25 septembre et pour la messe en plein air le lendemain après-midi sur la place de la Concorde et les Champs-Élysées. C'est gratuit. Pour les autres rendez-vous du pape prévus à Lourdes et à Metz, les inscriptions passent par les diocèses et les paroisses. Et puis le retour du roi Léon à Paris. Léon Marchand, attendu en début de soirée pour sa première course au championnat d'Europe de natation. Ce sera pour le relais 4 x 200 mètres nage libre. Les Français ont décroché leur qualification sans lui ce matin. Diminué à cause d'une blessure aux adducteurs, le quadruple champion olympique de 24 ans ne sera en lice que sur deux courses individuelles, le 200 mètres papillon et le 400 mètres. Très bon après-midi.
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1: À Fromentine, soirée gourmande, marché de producteurs jusqu'à 20h, place de la gare en fin de journée. Et musique ce lundi avec les artistes du festival de Fromentine. Demain, atelier culinaire avec Marie-France Berthaud à la médiathèque de Saint-Gervais. Ce sera 11h sur inscription. On donne son sang demain de 15h30 à 19h30 à l'espace Jacques Prévert. Inscrivez-vous. C'est important sur dondesang.efs.santé.fr. Et de mardi à jeudi, ce sont les régates du Bois de la Chaise, les 37e. On en parle dans les rendez-vous de l'été à écouter en podcast. À la barre de Mont, dimanche, au Davio, vous avez un grand temps fort. C'est la noce du Davio de 10h30 à 19h. On vit la 3e édition de cette grande fête. Une reconstitution en costume d'époque avec cortège, défilé de charrettes, le repas traditionnel, des jeux, des danses. On célèbre les mariés comme autrefois. Alors le spectacle toute la journée est gratuit, mais le repas c'est 25€. Il est demandé de réserver sur le site ledavio.fr. Et puis des vide-greniers se préparent au Perrier. Ce sera dimanche, place de la mairie, de 9h à 18h. Vide-grenier organisé par l'Après-Roise Anime. Un numéro pour réserver: 02 51 68 38 04.
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0: les jours, c'est sur 9. Miles Smith pour vous, qui est le duo Top Blue Stromae dans 2 minutes.
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2: Bonjour à tous. Mehdi Larribi et Jamel Djea, placés en détention provisoire. Ces deux narcotrafiquants avaient été arrêtés cet été en Algérie, puis placés sous contrôle judiciaire. Le ministre de la Justice, Gérald Darmanin, remercie les autorités judiciaires algériennes et indique qu'ils ont été emprisonnés à la demande du parquet d'Alger. Daniel Cohn-Bendit appelle à soutenir Raphaël Glucksmann en vue de la présidentielle. L'ancien eurodéputé écologiste le dit dans une interview au magazine Le Point. Dans le camp de la gauche réformiste, il est le seul à adopter un positionnement nouveau. Pour Daniel Cohn-Bendit, cette présidentielle risque aussi d'amener la France dans une catastrophe politique avec l'élection de Marine Le Pen ou de Jean-Luc Mélenchon. Raphaël Glucksmann, lui, n'a pas encore officialisé sa candidature ou sa participation à la primaire socialiste. 9 départements supplémentaires en vigilance orange canicule depuis ce midi, notamment la Corrèze, le Cher ou encore l'Allier. Il y en a 22 au total sur un large quart sud-est. Météo France qui donne aussi ses prévisions en vue de l'éclipse solaire de mercredi. Et bonne nouvelle, il fera beau. À l'heure de l'éclipse, le ciel devrait être généralement dégagé sur la plupart des régions. À noter toutefois quelques nuages de la Bretagne à la Franche-Comté et la vallée du Rhône, mais qui ne devraient pas gêner l'observation. Près de 30 ans après la mort par balle de Tupac, un premier procès s'ouvre ce lundi à Las Vegas aux États-Unis, celui d'un ancien chef de gang accusé d'avoir commandité le meurtre du rappeur américain de 25 ans, un homicide qu'il avait lui-même évoqué dans ses mémoires publiées en 2019. Mais depuis, il a nié les faits et plaide de non coupable. Son procès doit durer près d'un mois. Enfin, après les premières épreuves ce matin au championnat d'Europe d'athlétisme à Birmingham en Angleterre, on attend ce soir l'un des plus grands espoirs français sur la finale du 5000 mètres. C'est Jimmy Gressier qui avait été sacré champion du monde sur le 10 000 mètres en septembre dernier. On suivra aussi dans la soirée le 4x400 mètres mixte avec la France et la finale du 100 mètres femmes sans aucune française. Et c'est la fin de ce flash. Bon après-midi.

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1: Évidemment. Des fleurs, c'était Stovlo et Stromae sur Nov.
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1: Et ouais, comme d'hab, on est ensemble jusqu'à 20h. Et comme d'habitude, entre 16 et 20h, toutes vos infos pour profiter des manifestations, vos journées, vos soirées d'été. Tout va bien, vous êtes en vacances ou pas d'ailleurs, hein, tout va bien puisque vous êtes...

0: Nouveauté sur Nov, c'était Yoa Yoa avec Princesse K.O.
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0: À suivre les infos début de semaine avec Emma pour le bloc Nov. Et puis tout à l'heure dans Sortir, ce sera à 18 et 19h. Nous prendrons la direction de Notre-Dame de Mont avec le site Biotopia qui vous propose, vous le savez, de nombreuses activités tout l'été. Notamment tout à l'heure, eh bien, l'occasion d'une balade nocturne pour découvrir les bruits de forêt. Ok. Tout à l'heure avec Eva pour l'interview d'en sortir. Pour ce rendez-vous, c'est à 18 et 19h. Dans quelques minutes, vous écouterez Louisa, c'est Jetlag. On a Brooke Combe et Katy Perry sur Nov Radio.
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0: Jetlag et Louisa sur Nov.
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0: Christophe Maïs est à venir, extrait de son nouvel album. Il sera à la rentrée au Zénith à Nantes. Skip the Use, tout à l'heure Julien Lib, la nouveauté de U2. Et ouais, bientôt d'en sortir, ce sera avec Martin Garrix. Et puis le souvenir de Big Soul, parfait pour la musique et vos hits. Tout d'abord les infos, c'est avec Emma. Début de semaine, c'est lundi aujourd'hui, voici le bloc Nov. Bel été à tous.
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2: Samedi 15 août, la fête des vieux métiers investit la Borine à Rosalie à Salerpène avec des activités pour petits et grands de 14h30 à 19h30. Les plus jeunes vont apprendre par exemple comment les enfants jadis façonnaient leurs sifflets avec des tiges de paille de seigle. D'autres découvriront la magie de la transformation de la crème en beurre grâce à une antique écrémeuse et au barattage à la main. Des maraîchines seront présentes vêtues de costumes traditionnels pour filer la laine devant vous à la quenouille ou au rouet, tandis que les hommes tresseront cordes, câbles, indispensables à la vie rurale. On aura devant soi du canage et rempaillage de chaises, fabrication de hochets en matériaux du marais, musique aussi et tradition vivante avec évidemment le groupe Lagnolaï. L'assaut Tradition Gestuelle en Vendée sera présente, fort de 70 membres passionnés. Elle vient de l'île de Lonne et elle préserve le patrimoine vendéen, chant, danse, costume, coiffe et gestes du quotidien, direction Salerthène. La première édition d'un marché nocturne du Port du Bec s'annonce à Beauvoir-sur-Mer samedi 15 août de 17h à 22h sur le parking de chez Melon. Tout est bon, producteurs, artisans locaux vous attendent, huîtres, dégustation de fruits de mer, restauration et ambiance musicale au Mordeau. La fête de la mer se prépare à Noirmoutier-en-Lille avec la ville, avec la SNSM. Des concerts annoncés en soirée, les Crocs, groupe électro-celtique, on les appelle, paraît-il, les Pink Floyd celtiques. Et puis Julien Locaux, Irish Band Ghost, préparez-vous à une tornade sensorielle hors du commun, nous dit la ville. Fusion entre rock, Irish, âme ancestrale de la musique celtique pagane. C'est gratuit et c'est évidemment au port de l'Herbaudière, très animé ce samedi 15 août à l'occasion de la grande fête de la mer.
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0: Julien Lib sur Neuve, en duo avec Ota.
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0: 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Avant l'info, tips à écouter, le titre de Marine Escro et la nouveauté, grand groupe U2 avec Martin Garrix. C'est tout nouveau sur Neuve Radio, voici Fireflies.

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0: Tibbs sur Neuf avec Mike Dimoureau. DJ Snake, c'est dans 2 minutes. Pierre Demar, Je pense à vous. Et Madonna avec Sabrina Carpenter sur Neuf. À 17h, les infos.
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2: Bonsoir. 70% de la France concernée par des restrictions d'eau. Le ministère de la Transition écologique évoque aujourd'hui 67 départements en situation de crise et 21 alertes renforcées. Et pour soutenir les agriculteurs à faire face au manque d'eau, le président de la FNSEA, Arnaud Rousseau, appelle à prendre des actions concrètes et immédiates et demande au gouvernement de débloquer plusieurs milliards d'euros. Il était en déplacement dans une ferme bovine de l'Aveyron, l'un des départements les plus touchés par cette sécheresse. Une sécheresse aggravée par la canicule, les fortes chaleurs vont s'étendre dès demain vers l'ouest avec au total 43 départements placés en vigilance orange par Météo France. Cela concernera notamment la Bretagne, les Pays de la Loire jusqu'au centre-val de Loire, mais aussi le Languedoc-Roussillon et toujours l'ensemble du sud-est. Météo France indique que les températures repartent à la hausse et que le pic de l'épisode est attendu vers le milieu de semaine. Après une rixe mortelle à Montpellier, l'auteur présumé des faits s'est rendu à la police ce matin. Selon le parquet, il affirme avoir porté les coups de couteau à un jeune de 16 ans dans la soirée d'hier. La victime est décédée dans la nuit des suites de ses blessures au thorax. Le suspect, lui, est en garde à vue. Un puissant séisme en Colombie. Il a secoué une grande partie ouest du pays. De magnitude 7,4 sur l'échelle de Richter, selon le service géologique des États-Unis. Il a été ressenti dans la capitale, Bogota, mais aussi à Cali. Plusieurs immeubles ont été évacués. Certains aéroports sont arrêtés. Pas de précision sur le bilan pour le moment. Enfin, Maxime Grousset, qualifié pour les demi-finales du 50 mètres papillon. Le Français a brillé au championnat d'Europe de natation ce matin en signant le meilleur temps des séries et même la meilleure performance de l'année. Il jouera sa place en finale à 18h30. Et puis vers 19h30, on suivra la finale du relais 4 x 200 mètres avec la France, emmenée par sa star Léon Marchand pour sa toute première course dans ses championnats à Paris, 2 ans après son triomphe au JO. Et c'est la fin de ce rendez-vous d'information. Bonne fin d'après-midi.

0: Pierre de Mars, c'était Je pense à vous.
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0: Vous avez peut-être fait la fête ce week-end avec la venue de Kungs, et ouais, le célèbre DJ producteur français. C'était ce week-end vendredi du côté du Martin Club sur l'île de Noirmoutier. C'est la nouvelle édition qui se poursuit, notamment ce mercredi. Blackbot présent donc pour la suite de ce festival électro. Il y aura vendredi Purple Disco Machine et samedi carrément de la folie avec Offenbach le 15 août pour clôturer l'événement. Info réservation toujours en ligne sur le site du Martin Club. Dans quelques minutes, Grand Corps Malade avec Stilto et Madonna, autre duo après la météo sur Neuve avec Sabrina Carpenter.
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3: Demain, il fera 27 degrés en matinée et 35 dans l'après-midi, ressenti 40 degrés. On attend un grand soleil et une soirée chaude est prévue. Un point sur la météo de mercredi, une journée ensoleillée avec également de fortes chaleurs. 33, ressenti 38 degrés.
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0: Grand Corps Malade avec Stilto sur Neuve.
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0: Et on en a parlé aujourd'hui dans les rendez-vous de l'été. Évidemment, c'est en ligne sur notre site. Et l'appli Neuve, événement comme chaque été, les régates du Bois de la Chaise entre terre et mer, c'est du 11 au 13 août. Donc ça débute demain, mardi. Les régates du Bois de la Chaise qui valorisent la culture maritime de l'île avec des rassemblements de voiliers traditionnels et autres animations. En plus, vous avez pu jouer et gagner des places à bord du Martre-Auger pour assister au plus près donc à cet événement. Ça commence demain mardi, donc les régates du Bois de la Chaise jusqu'à ce jeudi sur l'île de Noirmoutier. Dans quelques minutes, le bloc Neuve Snow Patrol en nouveauté avec Kylie Minogue et Shakira Dai Dai sur Neuve Ma Radio.
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0: Et c'est le tout dernier titre du groupe Snow Patrol.
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0: Avec Kylie Minogue, ouais, la célèbre chanteuse australienne. À suivre pour la musique, le souvenir des années 90. C'est dans quelques minutes. Anastasia Gaëtan-Roussel n'est pas très loin, tout comme l'énorme succès de cet été, en tout cas l'un des hits de cet été. Bonnes vacances, c'est signé Temper City. Après le bloc Nov, Self Aware sur Nov.
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2: Musique à la Guérinière ce soir, les pistacles sous les pins, et c'est avec Petit Pile, spectacle musical et loufoque et familial pour les enfants dès 3 ans à 18h, c'est gratuit, sans réservation. On aura demain les nouveaux Zico-Blocs à la Guérinière, concert sur le site des Blocos, boulevard de l'Océan, on vient dès 19h30, ils sont installés, food truck, l'instant éphémère et le bar chez Patacol face à l'Océan à 21h, musique avec les Types à pied, un groupe breton festif, original, qui mêle influence trad acadienne, disco post-soviétique, hip-hop et sonorité caribéenne et électro. C'est communicatif et drôle aussi, c'est gratuit demain soir à la Guérinière. Un rendez-vous se prépare encore avec Chacha Pito. L'association propose des spectacles dans des lieux atypiques cet été en plein marais. Et on retrouve ce soir à l'île Chauvet à 20h30 vers l'Observatoire des Cigognes avec l'assaut du CLAC, le collectif des Amis des Cigognes. Deux duos, Céline et Clara et Manil. Réservez, c'est encore possible au 06 30 13 70 03, tarif 12 euros. L'île aux Artisans fête ses 40 ans cette année. Une expo de photos visible tout l'été. Balade en terre artistique à Salerten Archipel. Et puis des rendez-vous de l'été incontournables. La semaine prochaine, la nuit du feu. Aujourd'hui, c'est Festi Night in Certaine. Deuxième soirée organisée par le comité festif salertainois. On vient dès 18h. Les artisans sont présents évidemment et vous avez plein de spectacles dans les rues. Et dès 21h jusqu'à minuit, grand concert de l'orchestre Citadelle.
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0: Lizzo sur Neuve.
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0: Allez, côté info, côté bon plan pour demain mardi avec une braderie d'été à la médiathèque de Saint-Jean-de-Mont avec notamment des ventes de livres, magazines, des CD déclassés. Ce sera de 14h à 18h. Pour ce rendez-vous demain, donc, je vous le rappelle, à vous les bonnes affaires, la braderie d'été demain à la médiathèque de Saint-Jean-de-Mont à partir de 14h. Tout à l'heure, sortir, c'est bientôt, d'ici un petit quart d'heure, avec Eva. Aujourd'hui, direction, eh bien, Biotopia Notre-Dame-de-Mont avec de nombreuses activités, notamment une belle soirée vous attend tout à l'heure, la balade nocturne. Le but, découvrir, écouter les bruits de forêt à 18h, d'en sortir. Côté musique d'ici là, c'est Will Bland, on a Ritza Boosté, voici Sébastien Tellier sur Neuve avec Juliette Armanet, Attraction.

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0: Ritza sur Neuve. Avec les dans 2 minutes, Michael Jackson et le petit pêcheur de Manon Lisa. Tout de suite, c'est sortir et c'est avec Eva.
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2: Ce soir, on est du côté de Biotopia à Notre-Dame-de-Mont pour les balades nocturnes Bruit de Forêt. C'est tous les lundis soirs et vous nous présentez cette sortie. Urbain de Souza, bonjour.
3: Oui, bonjour, enchanté.
2: Alors, vous êtes médiateur des publics, c'est vous qui animez la balade ce soir justement. C'est quoi cette balade?
3: Alors, on l'anime en duo avec mon collègue Hugo Vigé. C'est une balade qui est autour des bruits de la forêt. Donc, on va commencer au crépuscule et on va essayer d'entendre un maximum d'animaux le soir. Mais pas que, on va essayer aussi présenter la forêt dans son ensemble, l'histoire de la forêt. Et on va parler donc des oiseaux, des chauves-souris, des mammifères, des amphibiens, des orthoptères aussi. Les orthoptères, c'est un ordre d'insectes, donc les criquets, les cigales, voilà.
2: Alors, c'est quoi les bruits qu'on peut entendre?
3: Bien, ici, on a un oiseau qui est assez fascinant, qui s'appelle l'engoulevent, qu'on peut parfois entendre, qui est un chant qui ressemble un peu à une moto, une petite moto, qui est un chant très particulier, qui niche ici dans la forêt du Pays de Mont. On peut entendre aussi l'alite accoucheur, qui est une sorte de petit crapaud et qui a un chant très particulier également.
2: Alors, c'est quoi l'avantage de ces balades le soir par rapport à des balades en journée?
3: On entend des choses différentes. On a aussi des observations différentes, puisque lorsqu'on commence, il fait jour, et lorsque l'on finit, il fait nuit. Donc, on peut écouter notamment les chauves-souris grâce à des bat box. C'est un petit instrument qui permet d'écouter les cris des chauves-souris. Elles sont actives seulement la nuit. Donc, on en profite pour les écouter.
2: Alors, cette balade, elle est ouverte à tous?
3: Oui, à toutes et à tous. Il y a quand même pas mal de contenu assez poussé pour les adultes. Les enfants y trouvent également leur compte. On a régulièrement des familles avec des enfants à partir de 8 ans, me semble-t-il. Ils ont toujours des étoiles dans les yeux, les enfants comme les adultes.
2: Et ben merci pour ces précisions. Robin de Souza, les balades nocturnes de Biotopia, Bruit de Forêt, c'est tous les lundis. Complet ce soir, mais on vous retrouve la semaine prochaine à partir de 20h30.

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1: Bonsoir, tout va bien? Ok, les soirées d'été avec Nov, avec qui dans quelques minutes le retour de sortir. Je vais vous parler d'un rendez-vous, ben, ça commence là tout de suite. Hein. Et ouais, c'est Festi Night du côté de Salerten. Festi Night Incertaine à suivre donc. Côté musique, après le point météo, Adèle Castillon avec Été avec toi. On a Teddy Swims et Alex Warren sur Nov. Fever Dream.
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4: Demain, il fera 27 degrés en matinée et 35 dans l'après-midi, ressenti 40 degrés. On attend un grand soleil et une soirée chaude est prévue. Un point sur la météo de mercredi, une journée ensoleillée avec également de fortes chaleurs. 33, ressenti 38 degrés.
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0: Adèle Castillon sur Nove était avec toi.
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0: C'était la semaine dernière et puis ça continue. Ce lundi, c'est la deuxième soirée. Allez-y, c'est gratuit. Ça y est, ça a commencé depuis 18h, la belle soirée du côté de Salerten avec le comité festif salerténois qui vous propose donc la suite de la 4e édition de Festinight Incertaine. Il y a plein d'animations pour ce lundi 10 août. Vous allez notamment, entre autres, retrouver les jeux de mode en bois du palais. Il y a un bar magique de la restauration sur place. Voilà, tout est prévu, de l'ambiance, de la musique. Ce soir donc, du côté de Salerten, deuxième soirée, belle soirée qui vous attend, Festinight Incertaine. Ah oui, c'est gratuit, à vous d'en profiter. Très vite, Milky pour les hits avec Just The Way You Are et le tout dernier Maroon 5 dans 2 minutes sur Nove Ma Radio.
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0: Milky sur Nov.
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0: Et tous les gens, n'oubliez pas, pour votre été, les vacances dans le nord-ouest Vendée. Concernant votre météo, la météo des plages, tous les matins, le premier rendez-vous, c'est à 11h20. Souvenir de l'été 82, allez, on y retourne. C'est pour bientôt, Imagination, tout le monde connaît, c'est un classique, un Just an Illusion. Tout à l'heure, Alok, Charlotte Cardin, et après le point avec les infos. Le bloc 9, il y a le tout dernier Feuchaterton sur 9. C'est dans une minute, Feuchaterton avec Ce qu'on devient.
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2: À Fromentine, soirée gourmande, marché de producteurs jusqu'à 20h, place de la gare en fin de journée. Et musique ce lundi avec les artistes du festival de Fromentine. Demain, atelier culinaire avec Marie-France Berthaud à la médiathèque de Saint-Gervais. Ce sera 11h sur inscription. On donne son sang demain de 15h30 à 19h30 à l'espace Jacques Prévert. Inscrivez-vous, c'est important, sur dondesang.efs.santé.fr. Et de mardi à jeudi, ce sont les régates du Bois de la Chaise, les 37e. On en parle dans les rendez-vous de l'été à réécouter en podcast. À la barre de Mont, dimanche, au Davio, vous avez un grand temps fort, c'est la noce du Davio, de 10h30 à 19h. On vit la 3e édition de cette grande fête, une reconstitution en costume d'époque avec cortège, défilé de charrettes, le repas traditionnel, des jeux, des danses, on célèbre les mariés comme autrefois. Alors le spectacle toute la journée est gratuit, mais le repas c'est 25€, il est demandé de réserver sur le site ledavio.fr. Et puis des vide-greniers se préparent au Perrier, ce sera dimanche, place de la mairie, de 9h à 18h, vide-grenier organisé par la Préroise à Nîmes. Un numéro pour réserver, 02 51 68 38 04.
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0: Charlotte Cardin-Surneuve.
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0: Et on sort ce soir avec un joli concert autour du gospel. Si ça vous dit, tout à l'heure, ce sera avec donc Linda Lee Hopkins en concert. Elle a fait d'ailleurs The Voice il y a quelques années, chanteuse américaine qui vit chez nous en France depuis maintenant 25 ans pour ce concert. Donc 20h autour du gospel, ça va être sympa. C'est ce soir, ce lundi, à Chalon, concert donc du côté, je vous le rappelle, de l'église Notre-Dame de l'Assomption. Bientôt le retour de Sortir avec Eva, c'est à 19h d'ici là pour la musique évoïte. Je vous prépare notamment Sia, Awake Tonight, Marguerite, et puis le tout dernier Vanessa Paradis. Et rendez-vous sur Nove.

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0: 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C'était Marguerite sur Neuve. Bientôt Zazie, le souvenir de Coq Robin, et tout de suite, sans sortir, on y retourne à Biotopia. C'est avec Eva sur Neuve.
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2: Cette semaine, pourquoi pas venir du côté de Notre-Dame-de-Mont à Biotopia avec des activités pour la famille tous les jours. On détaille tout ça avec vous. Robin de Souza, vous êtes médiateur public à Biotopia. Bonjour.
3: Bonjour.
2: Alors, la balade nocturne tout à l'heure, c'est complet. Mais demain, on retrouve une autre balade guidée de la forêt à la plage. Cette fois, qu'est-ce qu'on va pouvoir apprendre ?
3: Donc, on va apprendre un petit peu l'histoire de la forêt. On va essayer de décortiquer un petit peu les espèces d'arbres qu'on va y trouver. On va parler aussi des animaux.
2: Et donc, après, on fait le passage jusqu'à la plage.
3: Donc, on va présenter la laisse de mer. La laisse de mer, c'est comme son nom l'indique, c'est tout ce qui est laissé par la mer. Donc là-dedans, on va y trouver les coquillages, les algues, mais pas que d'autres trésors également de la plage.
2: Et puis cette semaine, on continue avec deux autres balades, mercredi, vendredi, Secret d'abeille et Sur le chemin des dunes.
3: Oui, alors Secret d'abeille, moi celle-là, je la connais pas très bien, puisque c'est une partenaire, Anne-Laure, qui est apicultrice, passionnée, pourrait même y goûter son miel, qui est délicieux. Et vous pourrez aussi visiter les ruches d'Anne-Laure, qui sont dans la forêt juste en face de Biotopia.
2: Et puis alors, donc, chemin des dunes, ça, qu'est-ce que c'est ?
3: Donc là, on va essayer d'avoir un regard assez différent sur la forêt. On va utiliser différents moyens pour explorer cette forêt. On pourra notamment être muni de miroirs pour observer d'un autre œil cette forêt. On va essayer aussi de faire des points d'écoute à quelques endroits de la forêt et essayer d'écouter toutes les espèces qu'on peut entendre. On peut observer aussi parfois des mammifères. Par exemple, la semaine dernière, on est tombé sur un écureuil, deux chevreuils. En ce moment, ils sont très présents dans la forêt du Pays de Mont.
2: Voilà, c'est pour les balades. Et puis du côté des animations, des ateliers aussi pour les plus petits. On a l'atelier à la rencontre des papillons et des enquêtes aussi. Mais des enquêtes sur quoi ?
3: C'est l'histoire de Brigitte qui est un alite. Un alite, c'est un tout petit crapaud qui a perdu ses œufs. Donc il va falloir se promener en forêt, résoudre des énigmes, mais surtout interroger les habitants de la forêt. Est-ce que c'est Bernard le renard qui a subtilisé les œufs ? Est-ce que c'est Gaston le triton ? On ne sait pas.
2: Et bah, le mystère reste entier. Merci Robin de Souza. On retrouve toutes ces animations cette semaine à Biotopia Notre-Dame-de-Mont. Plus d'infos et réservations sur le site biotopia.com.

0: Zazie, c'était peu importe.
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0: 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Tout à l'heure, d'autres infos avec le Bloc 9 pour vos hits. Je vous annonce notamment Jack Savoretti avec Mika en Harry Styles. Et puis voici le duo, carton plein, encore quelques semaines. Hein. Ah ouais, c'était numéro 1 ça. C'est un banger, comme on dit, mélodrama. C'est avec D6 sur 9 et Théodora tout de suite.

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0: System et Christophe Willem.
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0: 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Angèle avec Dileux, c'est le nouveau, c'est dans le prochain quart d'heure. BTS également, on a MC Solar pour le souvenir et Neika. Mais tout d'abord, les infos, début de semaine avec Emma, c'est le Bloc Neuve.
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2: Samedi 15 août, la fête des vieux métiers investit la Bourrine à Rosalie, à Salertaine, avec des activités pour petits et grands de 14h30 à 19h30. Les plus jeunes vont apprendre par exemple comment les enfants, jadis, façonnaient leurs sifflets avec des tiges de paille de seigle. D'autres découvriront la magie de la transformation de la crème en beurre grâce à une antique écrémeuse et au barattage à la main. Des maraîchines seront présentes vêtues de costumes traditionnels pour filer la laine devant vous à la quenouille ou au rouet, tandis que les hommes tresseront cordes, câbles, indispensables à la vie rurale. On aura devant soi du canage et rempaillage de chaises, fabrication de hochets en matériaux du marais, musique aussi et tradition vivante avec évidemment le groupe L'Agnolaï. L'asso Tradition Gestuelle en Vendée sera présente, fort de 70 membres passionnés. Elle vient de l'île d'Olonne et elle préserve le patrimoine vendéen, chant, danse, costume, coiffe et gestes du quotidien, direction Salertaine. La première édition d'un marché nocturne du Port du Bec s'annonce à Beauvoir-sur-Mer samedi 15 août. De 17h à 22h sur le parking de Chemelon, tout est bon. Producteurs, artisans locaux vous attendent. Huîtres, dégustation de fruits de mer, restauration et ambiance musicale au Mordo. La fête de la mer se prépare à Noirmoutier-en-Lille avec la ville, avec la SNSM. Des concerts annoncés en soirée. Les Crocs, groupe électro-celtique. On les appelle, paraît-il, les Pink Floyd celtiques. Et puis Julien Loco, Irish Band Ghost. Préparez-vous à une tornade sensorielle hors du commun, nous dit la ville. Fusion entre rock, Irish, âme ancestrale de la musique celtique pagane. C'est gratuit et c'est évidemment au port de l'Herbaudière, très animé ce samedi 15 août à l'occasion de la grande fête de la mer.
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0: Et c'était BTS sur Nove.
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0: On se retrouve demain pour un nouveau sortir entre 16h et 20h. Et puis n'oubliez pas, ça y est, c'est parti depuis 18h. Vous allez du côté de Salerten, notamment ce soir, ce lundi. C'est la deuxième soirée à Salerten avec plein de rendez-vous, de l'animation, des jeux, de la musique, des concerts. Ce soir, donc, toute la soirée, c'est gratuit. C'est la deuxième soirée de Festi Night in Certaine. Demain, les matins d'été, dès 7h, votre jeu, bien sûr, à 10h, le tube de l'été. Bonnes vacances en musique avec vous, Hit Taxi Girl, grand succès des années 80. C'est dans quelques minutes, on a David Guetta et Jennifer Lopez avant 20h, et voici le son de l'été de vos vacances. Super High sur Nove, à demain les amis.

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